Nightwave avec un extrait de la quatrième partie de Ici et Maintenant, le concert de 1986 qui avait été fait à la radio en direct pendant toute la nuit. Oui, ils ont fait ça avec des diverses coupures, avec des petites interviews, mais ça a duré toute la nuit. Lightwave, c'est le groupe français qui est formé en ce moment de Christian Wittmann et Christophe Arbonnier, mais pour une musique essentiellement ambiante. Il avait été créé avec un troisième musicien, c'est-à-dire Serge Roy, qui était l'architecte des parties séquencées notamment. Et Ici et Maintenant est une radio parisienne. Le groupe a joué pendant toute une nuit, donc en direct. Nous avons là donc un extrait de leur prestation de 86. L'enregistrement a été retrouvé récemment par Bruno Euset, justement, qui était l'animateur de la radio, qui les avait accueillis. Et merci à lui et à Serge Leroy de nous avoir envoyé notamment ce morceau. C'est un extrait parce que la quatrième partie fait quand même 1h40. Et là, on n'a que 16 minutes. Donc voilà, c'est quand même de la bonne zizique. Allez, on continue tout de suite avec ce que l'on met en avant encore. Il y a quelques jours de ça est sortie la réédition de Transharmonic Nights, le deuxième album solo de Peter Baumann, oui, qui avait été sorti en 1978. Là, c'est Bureau B qui le ressort. C'est un très très bon album de Peter Baumann. Je vous invite à écouter trois morceaux tout de suite.

0: Peter Baumann avec trois morceaux extraits de son deuxième album solo Transharmonic Nights, deuxième album solo qui vient tout juste d'être réédité par le label Bureau B. Peter Baumann, vous le connaissez, c'est le musicien allemand qui faisait partie d'un groupe qui s'appelait Hans, qui n'avait rien à voir avec Adam and the Ants, puis surtout membre influent de Tangerine Dream dans les années 70. Il se lance en solo en 78 et préfigure même une sonorité New Wave avant l'heure. Il fonde le label Private Music, puis dans les années 80, il se retire de la musique début des années 90 et il revient en 2016 avec Machines of Desire, puis dans le projet Neuland en retrouvant Paul Haslinger avec qui il avait fait Blue Room en 92. En 78, donc, il sort son deuxième album solo, Transharmonic Nights. À noter que le deuxième morceau qu'on vous a passé, Biking Up the Strand, a servi de générique en France.
1: Hein?
0: Ouais, dans un jeu télévisé que t'as pas connu parce que t'es né après, toi, qui s'appelait J'ai un secret et qui était présenté par Pierre Belmar. Ah ben, le petit single, quand il est sorti en single, le Biking Up the Strand, sur la pochette, tu avais marqué générique de J'ai un secret.
2: D'accord.
0: Et c'était un petit jeu sympa, un petit jeu télé sympa.
2: Bah, je regarde sur Lina, moi.
0: Voilà. Et donc Transharmonic Nights vient tout juste d'être réédité par le label Bureau B. Allez, on est arrivé à la fin de notre émission, donc on va la terminer comme on l'a commencé, c'est-à-dire avec un classique qu'on a commencé avec un classique, on finit avec un classique qu'on a commencé avec Miha Krall, on finit avec Tangerine Dream.

Tangerine Dream avec White Eagle, extrait de l'album White Eagle, morceau titre de l'album de 82. Une version avec un son différent sur le thème est utilisée dans l'épisode La fille sur l'escalier de la série allemande Tator, qui en France s'appelait Szymanski à cette époque-là. Tangerine Dream à cette époque-là a été formé d'Edgar Froese, Chris Franke et Johannes Schmeling, et c'est là-dessus que nous terminons notre émission ce soir.

0: On est arrivé à la fin de notre émission. Merci à vous de nous avoir suivis. J'espère que cette petite sélection vous aura plu. On se retrouve la semaine prochaine pour une nouvelle aventure musicale. Et si vous nous avez loupé, il y a les séances de rattrapage.
1: Nous sommes rediffusés toujours sur Radio FMR, toujours en DAB+, et sur le streaming internet radio-fmr.net, mais également en FM sur le 89.1 dans la région de Toulouse, dans la nuit de mercredi à jeudi prochain. Et ça, à partir de minuit, si les émissions ne nous trappent pas au passage. Parce qu'on a eu quelques loupés ces temps-ci, ouais. Il y a eu quelques émissions qui ont fini un peu plus tard. Sinon, il y a le plus simple, c'est de les écouter tout en se baladant, donc en balado-diffusion. Et pour ça, c'est très simple. fmr-mirage.lepodcast.fr. Sinon, attendez la publication sur les réseaux sociaux, ce sera plus simple.
0: Exact, puisque nous sommes également sur Facebook X ainsi que l'Instagram de Radio FMR, donc vous pouvez nous contacter par ce biais-là. Allez, on se donne rendez-vous la semaine prochaine pour une nouvelle aventure musicale, et d'ici là, ben, dormez bien.
1: Bonne nuit à tous et à toutes.
0: Toi, tu vas dormir pendant des semaines puisqu'on te voit pas.
1: Ouais, mais bon, après, c'est une histoire de balle ovale, donc...
0: Ah ouais, c'est ça, ben ouais.

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J'ai franchi une ligne rouge. J'ai honte. 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Je m'en vais. 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

0: Hello Happy Taxpayers, hello Nasty Bushwalkers, il est midi passé, vous êtes bien sur Radio FMR 89.1 MHz, ça c'est la FM, canal 7C de la DAB+, mais aussi vous pouvez nous écouter partout, même si vous êtes en train de nager par exemple, via le streaming internet que vous trouverez sur le site radio-fmr.net, et c'est
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0: Voilà, ils connaissent leur leçon, hein. On va aller jusqu'au bout, c'est quel numéro?
1: 549.
0: Là, en voilà un qui suit. Il y a un qui suit. Alors là, franchement, on est équipe réduite, hein, parce que Laura n'est pas là. Hein, elle est sûrement en train de se jeter sous les roues avec son vélo. GTA Bus non plus, Infested Grunt, il est réquisitionné. Voilà, il est en venant de son bus au dernier moment, donc voilà, il n'est pas là non plus. Mais il est là, hein, c'est le génie du 7e art, c'est le monsieur cinéma de FMR, c'est Emmanuel.
1: Bonjour à toutes et à tous. Aujourd'hui, on va parler d'un petit film australien, un peu américain, mais surtout australien, qui se passe donc, qui est, on va dire, un petit polar assez sympa, et je vous en parle tout à l'heure.
0: Il est là aussi, et maintenant, du coup, il est aux commandes, parce que c'est Infested Grunt qui n'est pas là pour le faire. Eh oui, vous l'entendez, avec sa voix rauque et tout, hein, c'est notre grand maître à tous, C'est du sport.
2: Eh oui, bonjour à toutes et à tous. Aujourd'hui, je vais faire assez court. Alors, quand généralement je dis ça, j'en fais des tonnes. Mais là, je pense que vraiment, ça va être un petit peu plus succinct.
0: C'est con, parce que c'est justement aujourd'hui le préfet.
2: Ouais. Et je vais vous parler d'une petite bande dessinée qui est assez sympathique, parce que c'est plutôt une bande dessinée qui est à moitié fictionnelle, à moitié vraie vie, et également, eh bien, un documentaire au niveau de l'histoire des résistances noires américaines. C'est de Ben Passmore et c'est vraiment très très bien.
0: Et oui, ben quant à moi, je vais vous parler de cette 4e saison de Star Trek Strange New World, en cours de diffusion en ce moment. Le 5e épisode qui est cette semaine est a bien marqué les esprits. C'est un petit peu open bar, on va en parler. Histoire aussi de parler de l'univers Star Trek qui est quand même très très très étendu. Mais avant de rentrer in the vif fun sujet, El Morso Bolinos et puis après l'agenda.

0: Tomorrow Never Knows, un morceau très psyché, qui sonne très psyché, signé Dead Meadow, que, pour leur album The Nothing They Need. Dead Meadow, c'est un groupe américain de stoner rock, originaire de Washington DC, qui a été formé en 98. Donc ça fait déjà 28 ans qu'ils tournent.
1: Ouais, et vous avez reconnu, bien entendu, le morceau Tomorrow Never Knows, le morceau des Beatles, donc, qui est repris là de manière un peu psychédélique. On a poussé par rapport à la version originale où il y avait des sitars, des trucs comme ça, un petit peu sympa. Un morceau sorti sur l'album Revolver à l'époque. Alors passons à l'agenda qui est comme d'habitude toujours succinct. Ça fait deux semaines.
0: On est en été.
1: Ça fait deux semaines qu'on tient sur ce truc-là, quoi. Tu vois, sur la fin du 10 mars.
0: La semaine prochaine, on sera en septembre, donc ça devrait aller.
1: Oui, non, mais, oui, à condition qu'il arrive à ça encore aussi. aujourd'hui, encore, et demain, donc, le festival Montesquieu on the Rocks. Alors, je vous refais pas tout le speech. Il y a entre autres les Crystal Teardrops, Violence Alimode, Jérôme Sage, Gunner, Cunier et les Rancards et tout ça. Donc c'est complètement gratos. Et demain, ben, ça commencera à partir de 15h. Sinon, dans la semaine au Ravelin, mercredi prochain, Claire Von Cordia qui fait du Spoken Word, ainsi que Nuit Noire qui fait du Black Low Metal, le prix n'est pas précisé. Et le week-end prochain, mais ça commence vendredi prochain, c'est à Terre Blanche. Et Terre Blanche, hein, c'est le deuxième festival qu'ils font depuis pas longtemps. Et là, ça s'appelle Salade de Bruit, festival techno et musique libre. Vendredi prochain, il y a également samedi et dimanche pour ce festival à Terre Blanche. Du côté du clutch, quelques petits trucs. Ce soir, ne pas oublier le festival Foie Grasse, hein, qui a lieu depuis jeudi dernier et qui aura également lieu demain. Donc,
0: tu vas y aller, toi?
1: Non, c'est un peu tard. Hein,
0: c'est pas, pourtant, c'est...
1: J'aurais dû me décider avant encore. Ah, en fait, quoi,
0: pour ton émission, là, reprendre un peu de son.
1: Tant pis, quoi. Je fais un pas sur ce coup-là. Alors, donc, c'est à Gannac, à côté de Foix. C'est de 12 à 18 euros. Et ça commence à 18h demain et aujourd'hui. Voilà. Sinon, si vous restez sur Toulouse, à la halle de la machine, ce soir, Mamselle B and the Boys, c'est du swing vintage, c'est à 19h et c'est gratuit. Et un petit peu plus tard dans la semaine, vendredi prochain exactement, eh bien, toujours à la halle de la machine, il y a Zingabe qui fait de l'afrobeat, toujours au même horaire, hein, 19h et c'est gratos. Sinon, on a les Lucky Bastards qui font dans le rock et dans le swing et qui joueront à la cave d'Occitanie vendredi prochain et c'est gratos. Sinon, on a également à l'éphémère Guinguette de la Croix-Falgarde vendredi prochain, Toulouse, Habana de la musique cubaine, 21h et c'est gratos.
0: Bon, il n'y a rien d'autre, personne...
2: Non, je ne surenchéris pas.
0: Ben non plus, bon. Bon, ben on passe.

0: Romance avec Lunette, un single qui est sorti il n'y a pas si longtemps que ça. Romance, c'est un groupe de rock français qui cultive une élégance froide et nerveuse entre tension punk et romantisme désabusé, avec un son hérité de la scène post-punk et cold wave française des années 80, code de Taxi Girl, La Marquise de Sade ou Marie et les garçons, et le tout évidemment chanté en français.
1: Ouais, moi ça me fait plutôt penser à des chansons des années 60. Ah, le oui. Rock des années 60, un petit peu, quoi.
0: C'est vrai.
1: Deuxième partie des années 60.
0: Mais après,
1: 60.
0: Faut pas oublier que la scène post-punk rock française était aussi un peu dans cette mouvance-là, quand même.
1: Parce que bon, bah, il y a un certain Dutronc à l'époque qui faisait assez bouler les lignes au niveau musical. On parle plus de musique à présent et je vais vous parler d'une histoire des résistances noires américaines et c'est surtout une question parce que ce sera développé dans le graphique novel, une question d'acronyme. Est-ce que vous connaissez l'UNIA? UNIA.
2: Non.
1: Non, ça vous dit rien. Vous connaissez peut-être certainement le NAACP.
2: Oui, bah oui.
1: Ben oui. Vous connaissez le SNCC.
2: Non.
0: Ça ne dit rien non plus.
1: Et le NRA.
0: Ah oui. On en parle un peu trop ces derniers temps.
1: Ça va pas être le même, à mon avis.
0: Ah bon, d'accord.
1: Ok. Connaissez-vous le BLA?
0: Non.
1: Et ouais, mais vous connaissez bien entendu les Black Panthers Party et les Blues et les Crips.
2: Oui.
0: Moi non.
1: Bah, c'est les deux gangs qui se partagent Los Angeles, on va dire, en global. Mais gang black, parce qu'il y a d'autres gangs encore, mais c'est plutôt les Hispaniques ou encore d'autres ethnies. On n'est pas là pour parler de ça. Si, un petit peu, parce que c'est évoqué dans le livre. Alors, c'est en fait l'histoire de Ben Passmore, l'auteur, Ben, qui se met en scène dans ce bouquin tout du long. Et le motif de départ, eh bien, c'est qu'il est chez lui, tranquille, et il reçoit un flash d'infos sur son téléphone où, pour la énième fois, eh bien, un black se fait descendre par un flic lors d'un contrôle routier et décède. Donc, comme il y en a eu beaucoup d'autres, George Floyd, on en passe des meilleurs, parce que bon, on va pas dire que ça n'arrête pas, mais bon, il faudrait que ça cesse. Mais le problème, c'est que aux États-Unis, ça ne cesse pas du tout. Et donc, eh bien, Ben, qui est modérément politisé, on va dire, s'insurger quand c'est à fait, c'est pas normal, et tout ça. Et son père, Ronnie, va arriver et va lui dire, oui, mais non, mais tu n'as aucune conscience politique par rapport à ça, c'est pas simplement le fait de cliquer sur un téléphone qui va faire avancer les choses et tout. Non, je vais faire autre chose, je vais te proposer une histoire à peu près complète de tous les mouvements noirs et de toutes les révoltes noires qu'il y a eu de par le passé. Et il lui donne un grand coup sur la tête et Ben se retrouve propulsé au début du siècle précédent, en 1900, en Louisiane. Et là, eh bien, ça commence par une grosse émeute et un personnage qui a toute sa vie résisté contre les Blancs, bien entendu, car au départ, ça, il s'agit de l'histoire de l'Amérique, il s'agit de l'histoire des Blancs et des Noirs, et du statut des Noirs, bien entendu, car au départ, ils étaient tous arrivés pratiquement aux États-Unis comme esclaves. Et là, bien, la donne change un petit peu dans l'histoire américaine, avec la guerre de sécession qui est censée libérer tous les Noirs, mais d'autres lois vont être édictées dans les États du Sud qui ne s'avouent pas vaincus et qui décident, eh bien, de décréter des codes noirs, des lois Jim Crow, comme ils appelaient, quoi, pour que la discrimination continue, bien entendu. Et on va voir arriver, eh bien, beaucoup de mouvements au fur et à mesure. Tout d'abord, des mouvements relativement pacifiste, puis des mouvements qui sont un petit peu différents parce que ben, ils vont prendre la forme bien de la revanche et à la limite bien la repossession de ce dont on a été le floué. Et donc tous ces mouvements vont être racontés dans cette excellente histoire. Et Ben, donc, lui d'abord va se retrouver dans le monde des innocents, puis plus tard pris au milieu d'une fusillade pendant sa première histoire, va basculer dans une autre période. Ça lui permettra de faire la connaissance d'autres personnes qui agitent différents mouvements qui sont pour une vision un petit peu différente. Et c'est à cette occasion-là qu'il va ben, faire la connaissance soit physiquement des gens qui sont à la tête du mouvement, soit par personne interposée. Eh bien, il va tout d'abord passer du côté des Indiens et fréquenter l'UNIA, donc Universal Negro Improvement Association, qui date des années 1920 et présidée par un certain Marcus Garvey. Donc là, Marcus Garvey, c'est une personne très importante pour beaucoup de gens chez les Blacks, chez les Rastaman entre autres, Marcus Garvey, paradoxalement, dans cette histoire, n'est pas présenté sous son bon côté. Donc, j'en dirai pas plus, je préfère que vous lisiez vraiment le graphic novel. La NAACP, National Association for the Advancement of Colored People, et plus ou moins créée par Medgar Evers et d'autres. On a, ça c'est beaucoup évoqué dans le bouquin, c'est NRA, la New Republic of Africa, un collectif qui se voulait, eh bien, justement, rendez-nous tout ce qu'on vous a donné comme travail, tout ça, et donc faire sécession avec les États-Unis d'Amérique à travers 5 États du Sud, qui seraient des États complètement noirs. Les États sont la Louisiane, le Mississippi, l'Alabama, la Géorgie et la Caroline du Sud. Tu vois, ça brasse un petit peu large, mais c'est des États du Sud. Ensuite, eh bien, arrivent les années 60, la fin des années 60. Là, ça se radicalise à fond les manettes, avec entre autres des groupes comme les Black Panthers, bien que les Black Panthers, au départ, s'ils prennent les armes et s'ils montrent le point, c'est en cas d'autodéfense. Tout est prévu pour que ce ne soit pas eux qui attaquent les premiers. Donc, ils restent légalistes de ce côté-là. Ils se feront surtout connaître bien, parce que, au départ, eh bien, ils vont fournir ils vont faire des collectes pour pouvoir fournir à manger aux enfants qui en vont à l'école et pour fournir à manger à ceux qui n'ont pas, qui sont dans la rue, enfin des trucs comme ça. Donc des actions très charitables. C'est par la suite qu'il y aura des débordements avec des braquages de banque. Et braquage de banque, ça va être aussi un petit peu le business du BLA, le Black Liberation Army. Là, c'est on prend les armes et on combat l'oppression. C'est-à-dire on pille du fric dans les banques, c'est-à-dire on tend des embuscades aux bagnoles de flic pour pouvoir les dégommer. Là, c'est l'action pure et dure. Et on en arrive sur la période la plus récente, ce qui est quand même connu, justement, c'est l'histoire des Bloods et des Crips à Los Angeles, avec un témoignage de Première Bourre. Ben se retrouve au Première Bourre en compagnie de celui qui, après avoir été c'était un jeune groupe, eh bien, va se retrouver embringué dans l'histoire qui lui coûtera plein d'années de tôle et ben, une sagesse revenue au bout de ses années de tôle. Bref, c'est passionnant, c'est vraiment très très intéressant. Alors, je le fais tourner pour que vous voyez bien qu'au niveau du graphique, c'est, on va dire, c'est un graphisme assez simple, mais c'est très très bien dessiné quand même, parce que les personnages sont toujours reconnaissables, et il y a juste un endroit, tu vois, Yannick, à l'endroit où j'ai mis le papier en signé, eh bien, il y a le graphisme qui change d'un seul coup.
3: Ah oui, en effet.
1: Et c'est le même dessinateur, hein, c'est Ben Passmore hein, qui fait ça.
3: Oui, mais la situation est différente.
1: La situation, là, est complètement différente. C'est marrant parce que le début se passe à Paris, en plus, quoi. Alors, c'est pour ça qu'il avoue un changement radical de graphisme pour faire la différence entre la situation quand il est aux États-Unis et la situation qui se trouve en dehors des États-Unis.
0: Après, mine de rien, tu l'as dit, c'est quand même, le graphisme est assez simple au niveau des personnages, même le décor en arrière-plan, il est un petit peu plus fouillé, mais quand même assez simple. Par contre, c'est chargé par l'ancrage, avec le gris foncé, trucs comme ça, qui je dirais pas qui alourdit, mais qui assombrit sérieusement, en fait, le bouquin, quoi.
1: C'est un défaut que j'ai remarqué au début, si tu veux, parce que bon, c'est dû à ma routine de lecture. Moi, je lis toujours avant de me coucher.
0: Ah oui, évidemment, dans la pénombre.
1: Une demi-heure, trois quarts d'heure, un truc comme ça et tout, quoi. Et donc là, ben, pas à la lumière vive, mais à juste les lampes, quoi, si tu veux, le rouge sur le noir, quoi, ça a des difficultés. C'est un petit peu difficile à lire, parce qu'en plus, il y a beaucoup de textes, alors c'est soit du dialogue, mais enfin du dialogue vraiment bien poussé, mais qui te fait avancer, qui te fait comprendre les choses, ou alors carrément bien des petits textes insérés qui te permettent de comprendre et qui t'expliquent un petit peu de quoi il s'agit et qui cite vraiment beaucoup, il y a beaucoup d'exemples de moments historiques qui ont jalonné toute cette histoire, donc des résistances noires. Non, c'est vraiment un très très bon bouquin. Ben Passmore, lui, sa façon de se mettre en scène est assez sympa. Et le début et la fin, c'est assez marrant parce que, il y a une interrogation sur lui-même et sur sa rapport avec son père. Et comme c'est son père qui l'envoie dans le monde passé avec plein de flashbacks, c'est assez marrant de voir ce qui se passe vraiment tout à la fin du bouquin. Ça, c'est encore également un autre truc qui tranche complètement avec tout le reste du bouquin. C'est assez bien. Alors, il y a quelques petites pages de dessins à la fin en plus. Et pour mieux comprendre et pour comprendre comment Ben Passmore a pu faire écrire une telle histoire avec toutes ces références historiques, eh bien, derrière, on a également des conseils de lecture. Alors, c'est 90% des bouquins en anglais américain. Donc, ok, bon, faut lire la langue. Mais sinon, bon, y a beaucoup d'auteurs qui sont vraiment, pas mal de bouquins qui sont vraiment très, très bien explicatifs sur ces choses-là, quoi. Et ça vaut vraiment le coup. Vraiment, c'est un très bon bouquin, je trouve, de Ben Passmore, bien que ce sera, on va dire, de la fiction documentaire, quoi, à la limite, quoi, parce que bon, ça raconte une histoire vraie, en fait.
0: Oui, parce
1: et
0: que
1: ça raconte l'histoire.
0: Il a quand même dû faire pas mal de recherches.
1: Ah oui. Non, mais tu vois, la bibliographie, à la fin du bouquin, tu dis, il y a des pages, hein, c'est pas une page ou deux pages. Il y a des pages, donc, voilà, quoi,
0: Non.
1: Si, si.

0: Wade Bowen avec People Like Us, extrait de l'album
1: du même nom.
0: Voilà, exactement. People Like Us. Alors, Paul Wade Bowen est un chanteur de country texan et de red dirt américain originaire de Waco, au Texas. Texas, c'est où?
1: À côté de Paris.
0: Oh là là.
1: Bah oui, c'est aussi au Texas.
0: Oh là là là. Bon, allez, il a fait partie du groupe West 84 avec son ami Matt Miller jusqu'en 2001, date à laquelle bah, le groupe a pris le nom de Wade Bowen and West 84. En d'autres termes, le mec, il a une tête pas possible. C'est pour ça qu'ils ont un chapeau, les Texans. Justement, c'est pour éviter que la tête, elle en veut trop. Et puis là, bah, maintenant, du coup, on va directement aller au...
1: Et donc aujourd'hui, il s'agit du film Sleeping Dogs. Donc, c'est un film australien et américain, même si évidemment c'est un peu plus australien puisque le décor est là-bas et que les acteurs sont soit néo-zélandais, soit australiens. Donc,
0: c'est vrai que Russell Crowe n'est pas américain.
1: Il n'est pas vraiment américain, mais les autres non plus. Donc forcément, ouais. Enfin, en tout cas, il y en a très peu. Et donc, c'est Adam Cooper qui a réalisé ce film en 2024. Le film est adapté du roman d'un Roumain. Ouais, ça se suit. Eugen Ovidiu Chirovici, intitulé « Jeu de miroir », publié en 2015. Donc, c'est un petit polar qui a été adapté. Nous allons suivre l'histoire de Roy Freeman. Donc, c'est un policier qui était à la retraite, qui travaillait à la brigade criminelle. Malheureusement, sa vie est compliquée puisqu'il il a la maladie d'Alzheimer. Donc, il se souvient plus vraiment de grand chose. Il suit un traitement et chez lui, il a mis en place des étiquettes avec des phrases dans chaque pièce de sa maison afin de, bah, de se souvenir un petit peu des petites choses qui vont l'aider à vivre au quotidien. Il fait également des pulls pour faire un peu fonctionner son cerveau et puis différents comme ça traitements. Il y a d'ailleurs un chirurgien qui va aussi lui faire une opération expérimentale où des électrodes vont envoyer des impulsions à des zones cibles de son cerveau afin que de nouvelles voies neuronales se forment. Cela va entraîner chez lui en fait quelques petits flashbacks qui sont assez intenses et parfois même physiquement douloureux, mais ça va lui permettre peut-être, si jamais ça fonctionne, d'aller un peu plus loin et de d'avancer un petit peu dans cette maladie, peut-être en ayant des meilleurs souvenirs au fur et à mesure. Un jour, il reçoit un appel téléphonique d'une certaine Emily Dietz, d'une association, d'une ONG, qui soutient des détenus de façon juridique, car certains sont privés de leurs droits. Elle lui parle alors d'une ancienne affaire dont il s'est occupé 10 ans auparavant, et il se rencontre donc un petit peu plus tard dans la journée afin d'en parler. Alors elle ne sait pas qu'il a Alzheimer et puis il va pas lui dire, il va quand même l'écouter pour savoir ce qu'elle a à lui dire. Et c'est à ce moment-là donc qu'elle lui explique qu'il s'agit d'un homme s'appelant Isaac Samuel. Il avait été condamné à mort suite au meurtre du professeur Joseph Weider donc il y a 10 ans et il doit être exécuté donc dans à peu près un mois. Et donc l'association qu'elle représente a demandé un sursis au gouverneur, mais bon, il y a peu de chances que cela aboutisse à quelque chose. Et en fait, donc Isaac Samuel a demandé à pouvoir discuter avec l'un des inspecteurs qui l'ont interrogé lors de ses aveux. Et évidemment, Roy ne se souvient de rien. Mais il va rien dire tout de suite à Emily, mais en fait, effectivement, il fait partie des deux inspecteurs qui ont été là à ce moment-là quand Isaac Samuel a fait ses aveux. Quand il rentre chez lui, il va regarder les archives parce que il garde les archives des affaires dont il s'est occupé et il va se replonger donc dans le dossier de ce meurtre. Alors, au fur et à mesure, il y a quelques flashbacks qui vont lui revenir. Et il décide d'aller donc entendre Isaac, qui se trouve donc en prison en attendant sa son exécution. Il va lui avouer qu'il était défoncé le jour où c'est arrivé, c'est-à-dire le jour de l'interrogatoire, donc au moment où il se fait arrêter pour ce meurtre. Et en fait, il va dire qu'il a fini par croire que c'était lui sûrement le coupable, puisque même s'il ne se souvenait de rien, vu que tout l'accablait, il y avait ses empreintes sur place, que les inspecteurs insistaient lourdement sur en disant que c'était lui, il se dit que ça devait être lui qui devait avoir commis le meurtre, raison pour laquelle il avait signé ses aveux. Alors Isaac lui demande de rencontrer Richard Finn, donc en disant à l'inspecteur essayez de rencontrer Richard Finn, car en fait c'est un écrivain qui est en train donc d'écrire un livre sur ce meurtre justement, et que Isaac a rencontré quelques mois auparavant, et c'est donc lui qui a peut-être des éléments supplémentaires qui vont peut-être l'aider à résoudre cette histoire et à prouver que c'est pas lui donc le meurtrier. À partir de ce moment-là, donc Roy va donc recommencer son enquête à zéro, car Isaac, l'a quand même un petit peu convaincu, même si évidemment sa maladie, maladie d'Alzheimer, ne va pas l'aider à continuer cette enquête. Et d'autant plus qu'il a très peu de temps, puisque l'exécution doit avoir lieu dans à peu près un mois. Alors, ce qui est intéressant dans ce film, c'est que là, donc, je vous ai un petit peu dit le début, c'est qu'il va y avoir après, personnage par personnage, tous ceux qui ont été dans cette affaire donc, au début. Et donc, il va rencontrer donc, tous ces personnages, même si certains sont morts, ils vont quand même avoir un impact sur cette enquête, et de voir un petit peu comment tout cela s'est déroulé, et surtout quels sont les différents rôles des différents protagonistes qui ont été dans cette affaire-là, jusqu'au dénouement que je ne vais pas vous donner. Effectivement.
0: Mais avec avec Alzheimer, c'est beaucoup plus complexe, parce que même en plus, quand il revoit les gens, il n'est pas censé les s'en souvenir.
1: Non, il ne s'en souvient pas. Et c'est, il fait, alors, pour certains, il va leur avouer qu'il a Alzheimer, et pour d'autres, il va essayer de faire semblant, ouais, et puis d'essayer un peu de les endormir pour essayer quand même d'avoir des informations.
2: Ouais, c'est marrant parce que moi ça me fait penser au film de Christopher Nolan, Memento, oui. Où au début du film, on va dire, l'acteur principal a également plein de post-it.
1: Oui. C'est exactement le même principe, effectivement.
2: Voilà. Donc, alors que Memento est antérieur.
1: Oui. Largement. Oui, là, non, mais c'est un peu le même état d'esprit, effectivement. Ouais. On voit au départ, c'est vraiment les mêmes scènes, on va dire, plus ou moins du départ. C'est pas disséminé de la même façon, mais c'est un petit peu ça aussi. Ouais. Mais en fait, je pense que tous les personnages qui ont des problèmes d'Alzheimer et ils ont besoin effectivement d'avoir des petits mots, des petites étiquettes. Voilà, donc c'est un petit peu la base. Et puis bon, là, ça, je sais pas pour Memento, mais celui-là est tiré d'un bouquin. Hein. C'est pas.
2: Memento, c'est un truc original.
1: Ouais, c'est original. Ouais. Alors, pour les acteurs, donc il y a Russell Crowe évidemment qui joue donc Roy Freeman. On a pu le voir dans à peu près 80 films et séries. Tu le disais, il n'est pas américain lui non plus. On a également Pacharo Mzembe qui joue Isaac Samuel, qui a également une vingtaine de films et séries derrière lui. Il est australien. Nous avons aussi Tommy Flanagan jouant donc l'ancien collègue de Roy. Qui s'appelle dans le film Jimmy Remis. L'ABO est de David Hirschfelder, compositeur australien qui a déjà à peu près 70 films et séries en tant que compositeur donc de musique de film. Le réalisateur qui est également co-scénariste, donc c'est Adam Cooper. D'ailleurs, il est connu lui plutôt en tant que scénariste, hein, puisqu'il a déjà fait une vingtaine de scénarios, mais c'est son premier long métrage en tant que réalisateur. Le film, quant à lui, donc, est disponible en DVD et Blu-ray chez Signature Entertainment.

0: ça c'est du bon ça.
1: Ouais.
0: Non mais sans blague. Led Zeppelin avec How Many More Times, extrait de l'album.
2: Ah, je sais pas. Led Zeppelin 2.
0: Non, Led Zeppelin tout court, c'est le premier.
2: Ah, merde,
0: en 69. Premier album du groupe où se distinguent Robert Plant et Jimmy Page, évidemment. Album rapidement enregistré dans des conditions live et seulement 3 mois après la fondation du groupe par Jimmy Page.
2: Ouais, ouais, ça fait rapide.
0: Ouais, mais c'est surtout, t'as eu la maîtrise quand même. Le morceau est assez complexe et tout. 3 mois après qu'ils se sont mis en, qu'ils se mettent ensemble, ils pondent des trucs comme ça.
2: Ouais, donc, ouais.
0: C'est pas n'importe qui les mecs qui sont dessus. Hein.
2: Et c'est donc ça, la fameuse reprise vraiment déguisée de How Many More Years.
0: Mm.
2: Qu'on avait passé il y a pas si longtemps que ça, c'est dans vrai. Sa version originale.
0: Or, ce premier album, quand même, il est représentatif, du style généralement associé au groupe. La fusion de hard rock teintée de blues, mélangée à des expérimentations psychédéliques et de passages acoustiques plus calmes. Bref, un son unique, conçu en grande partie par le guitariste Jimmy Page. C'est quand même lui qui est l'architecte sonore de ça. Lui qui était d'abord avant, dans quel groupe?
2: Dans les Yardbirds.
0: Voilà, par exemple, il s'est dit, bon... Je suis un parmi les autres, je veux mon groupe, je fais Led Zeppelin. Ben, il a eu raison parce que franchement, c'est un groupe de... Là, je pense que tu as lancé quelque chose à...
2: D'accord,
0: qu'il fallait pas. Okay. Ouais, je disais donc un groupe qui a marqué le rock des années 70. Bon, vous avez un petit peu entendu la zizik, donc on va aller maintenant regarder la télé.

0: Espace, frontière de l'infini, vers laquelle voyage notre vaisseau spatial Enterprise.
1: Ah, il le fait presque bien, hein.
0: Sa mission, explorer de nouveaux mondes étranges, découvrir de nouvelles vies, de nouvelles civilisations, et au mépris du danger, avancer vers l'inconnu.

0: Seulement, voilà, même si le thème vous dit un petit peu quelque chose, c'est pas tout à fait le même.
1: Non, mais vraiment,
2: on reconnaît quand même.
0: Oui. Mais il y a quand même une raison pour ça, parce que ça, c'est la série Star Trek Strange New World, qui en fait est un peu le préquel de la série d'origine.
2: Ah ouais, carrément.
0: Oui, parce que la série d'origine, hein, là, c'est l'équipage mené par un certain James T. Kirk. Sauf qu'avant, bah, c'était quoi l'équipage? Bah, c'est celui-là. Voilà. La série tend à l'heure actuelle à sa 4e saison.
1: Mais ils sont sur l'Enterprise alors.
0: Exactement.
1: Okay.
0: Sur l'Enterprise.
1: D'accord.
0: C'est pour ça que je vous ai fait cette accroche, hein, sinon j'aurais fait l'accroche d'une autre série. Alors, cette série est en 5e épisode de cette 4e saison, en ce moment, dont ce dernier épisode est d'ailleurs plutôt open bar. Cette série fait partie, comme son logo d'intro le montre, d'un univers partagé immense qui a débuté dans les années 60, donc avec Star Trek, la série originale. C'est d'ailleurs en 66 que cette série voit le jour sous l'impulsion d'un Jim Roddenberry, son créateur. Mais alors en scène plusieurs personnages qui vont devenir cultes autour du capitaine de vaisseau Enterprise, James T. Kirk. Ça veut dire quoi le T là?
2: Théodore.
0: Ah, choisissez.
1: Non, mais je savais quoi.
0: En plus, oui, bah, oui, parce qu'on on l'entend hein, de temps en temps.
1: Tiberius.
0: Voilà, bravo. James Tiberius Kirk. Donc on fait la connaissance du pilote, Kikaru Sulu, de la responsable des communications, Uhura, de l'un des membres de la passerelle, à savoir Chekhov, de l'ingénieur Scott, du docteur McCoy, mais surtout d'un alien aux oreilles pointues, un Vulcain nommé simplement Spock. Qui c'est qui jouait ça, hein, Spock?
1: Leonard Nimoy.
0: Exactement.
1: Quand même.
0: Eh ben, quand même, bien sûr, bien sûr. Eh oui, mais Leonard Nimoy, lui, c'était un inconnu avant. On ne le connaissait que parce qu'il faisait des apparitions par-ci par-là, mais en arrière-plan, second, troisième rôle.
1: Oui.
0: On le voyait même dans des sérioles des années 40-50, mais par là, il faisait des petits rôles de coup.
2: Il voulait pas montrer qu'il avait les oreilles pointues, peut-être.
0: Ah ben voilà.
2: C'est pour ça qu'il avait le cachet.
0: Ah oui, donc en fait, c'est ses vraies oreilles.
1: C'est pour ça qu'il jouait le rôle des Indiens de Western.
0: Oui, c'est vrai.
1: On lui mettait une perruque
0: qui cachait ses oreilles. Voilà, c'est vrai. En fait, Spock, donc, c'est son premier grand rôle. C'est ce qui va vraiment le mettre en avant. Ce qui fait que par la suite, une fois que la série sera finie, bah, on le verra en guest dans des séries. Il aura un très grand rôle dans un épisode de Columbo. On le verra à droite, à gauche. Mais évidemment, le rôle qui l'aura marqué, ce sera celui de Spock. Alors, la mission de 5 ans de l'Enterprise, comme je vous disais, c'est explorer de nouveaux mondes étranges, découvrir de nouvelles vies, de nouvelles civilisations, et au mépris du danger, reculer l'impossible. Ça, c'était l'accroche de l'époque. Alors, l'un des aspects de la série, c'est le nombre incroyable d'aliens que l'on croise là-dedans, avec des formes les plus diverses, des civilisations et des empires galactiques, et notamment des Klingons. Eh oui, les Klingons, c'est avec eux déjà qui vont vraiment se castagner. Après, il y a tout un tas d'aliens dans toutes les couleurs, machin, enfin...
1: Moi, ce que j'ai bien aimé, quoi, parce que c'est assez rigolo quand même, c'est quand ils sont incestés par des espèces de boules de poils comme ça.
0: Oui.
1: C'est l'épisode qui est un peu décalé par rapport aux autres, parce que bon, bah, c'est plus dans le registre de la comédie.
0: Voilà, à cette époque-là, on commençait déjà à faire des épisodes un peu open bar où ça part dans tous les sens. Mais il y aura quand même des personnages marquants. Hein. Dans les Klingons, il y aura, je sais plus trop comment il s'appelle, mais qui sera joué par un certain John Colicos. Ça vous dit rien, ça, John Colicos?
1: Oui, vraiment.
0: Et si je vous dis Baltar dans Galactica? Et oui, pareil, il aura des rôles de méchants. John Colicos, il sera comme ça. Mais il sera un des Klingons les plus emblématiques. Mais il y aura aussi un certain Khan.
1: Bah, oui,
2: il y a la revanche de Khan.
0: Oui, mais justement, Khan, on le voit d'abord dans la série d'origine, qui est jouée par Ricardo Montalban. Qui lui, était déjà une sacrée pointure.
1: Eh
0: hein.
1: Oui.
0: Alors, par contre, dans le tout premier épisode servant de pilote, mais où il est Kirk?
1: Et il est pas là.
0: Et voilà. Il n'y a pas de capitaine Kirk. Si l'on voit Spock, ben, le capitaine, c'est pas Kirk, mais un certain Christopher Pike. Avec ce pilote, bon, des changements vont s'opérer pour mettre en place l'équipage type du vaisseau que l'on connaît, évidemment, dans la série d'origine. Cette série dure jusqu'en 69 et connaît un tel succès qu'une série animée lui succède dans les années 70 avec les voix des acteurs originaux. Alors, elle n'est jamais passée en France, cette série. À mon sens, moi, je me souviens pas l'avoir vue et j'ai aucune référence qui me dit que cette série est passée en France. Alors, du coup, Star Trek, ça devient une véritable institution aux USA. Avec un véritable culte voué par les fans. Qu'on appelle.
1: Les Trekkies.
0: Bravo. Là, c'est incroyable. T'as les Trekkies d'un côté et les Star Wars de l'autre. Faut pas les mettre ensemble.
1: Non, mais je compte pas. J'ai épousé une Trekkie.
0: Et tout ça, pourquoi? Pour être fan d'un vaisseau qui est ni plus ni moins une plancha avec une saucisse et deux bâtonnets, quand même. C'est un peu la forme de la forme de l'Enterprise, quand même, Bon, alors, t'as les Trekkies d'un côté, les Star Wars de l'autre, et puis t'as les fans de Galactica au milieu qui s'en prennent plein la gueule. Donc, plus rien après cette série animée jusqu'en 78, où Paramount met en place le film Star Trek avec le même casting. Il ne s'agit donc pas d'un remake ciné, mais ni même d'un reboot, c'est une suite directe. Près de 10 ans après, presque 10 ans après la série, bah, on fait les choses comme ça. Donc, évidemment, les acteurs ont vieilli. Donc, c'est plus le capitaine Kirk, mais l'amiral Kirk. Voilà. Mais il reprend le commandement à la place du capitaine actuel pour aller à la rencontre d'une entité énorme qui s'appelle Viger. Souvenez-vous de ça, je vous en ai parlé quand j'avais fait la chronique de la réédition DVD et un Blu-ray. Le succès du film va alors entraîner la production d'une série de films avec cet équipage bien connu, en rappelant d'ailleurs un méchant emblématique de la série originale. Et dites-toi même, la colère de Khan, et qui est toujours incarné par
1: Ricardo Montalban.
0: Voilà. Qui en fait des tonnes dans le film.
1: Ah ben ça.
0: Ah, je l'ai revu il y a pas si longtemps parce que ça passe tous les films Star Trek passaient en boucle sur Pluto TV, une chaîne dédiée. Du coup, j'ai regardé La Colère de Khan. Ricardo Montalban, il en fait des tonnes. Il s'en donne à cœur joie. Ça c'est. Alors cette nouvelle vague de succès va alors amener Gene Roddenberry à créer une nouvelle série Star Trek, La Nouvelle Génération. En 89, qui va avoir 7 saisons. Alors, là aussi, le succès est tel qu'une série de films voit le jour après l'arrêt de la série. Mais bon, ça se passe 80 ans après la série originale. Donc, c'est plus du tout le même équipage. C'est donc plus du tout le même capitaine. C'est qui, le capitaine de la nouvelle génération? C'est un Français!
2: Picard.
0: Eh oui, Jean-Luc Picard. Joué par un Anglais. Voilà, un Français qui est joué par un Anglais. Vous cherchez l'erreur, hein? Ben, elle est là. Voilà, donc c'est Patrick Stewart qui joue le rôle de Picard, avec Jonathan Frakes qui jouera le rôle de son commandant en second, de son l'officier en second. C'est la première fois qu'on entendra le terme numéro 1, d'ailleurs. Parce qu'à la fin, dans la série originale, il n'y avait pas d'officier en second, il n'y avait pas comme ça. Donc, et là, c'est la première fois qu'on voit ça, qu'il l'appelle donc numéro 1. Jonathan Frakes d'ailleurs qui va réaliser plusieurs épisodes parce que il n'est non seulement
1: un film Star Trek.
0: Il en a fait plusieurs. Il est c'est un réalisateur accompli aussi donc ouais.
1: Il s'est fait la main d'ailleurs dans cette série.
0: Ah oui exactement quoi. Oui tout à fait, c'est dans la série qu'il s'est fait la main. On retrouve donc des personnages très disparates, notamment on apprend d'autres qu'il y a d'autres aliens qu'on n'avait jamais connus, notamment des bétazoïdes, puisque la conseillère d'Iana Troy est une bétazoïde, enfin, mi-bétazoïde parce qu'elle est mi-humaine, et elle a la capacité d'être en pâte. Voilà, des trucs comme ça. On découvre de nouveaux personnages, mais aussi de nouvelles races aliens, comme les Ferengi, espèces d'aliens avec des grosses oreilles sur le côté, dont le credo est de faire du commerce et le profit. Mais pas toujours de manière très conviviale. Quand ils peuvent attaquer pour voler quelque chose, pour en faire après du commerce, il ne se gêne pas. On va trouver tout un tas donc d'autres personnages. Et c'est également là qu'on va découvrir une race alien très limite invincible qui se retrouve dans des vaisseaux énormes en forme de cube, les fameux cyborgs appelés les Borg. C'est là qu'on les découvre, ces fameux aliens assez durs. Alors Paramount va alors continuer aussi de capitaliser sur franchise télé avec de nouvelles séries comme Deep Space Nine, puis Voyager et enfin Enterprise. Alors Deep Space Nine, contrairement aux autres séries,
1: C'est confiné dans un endroit en fait, c'est ça. Quoi.
0: Exactement, c'est une station spatiale.
1: Voilà. Mais bon, station,
0: Immense, hein, c'est une véritable ville qu'il y a. Quoi,
1: centre commercial américain. Quoi.
0: Voilà, exactement. C'est une station spatiale qui est là en fait surtout pour faire le nexus entre tous les peuples et aussi les différents empires. C'est une sorte de station de zone neutre, quoi. Ce qui va d'ailleurs donner l'idée à d'autres pour faire Babylon 5, qui est rigoureusement le même concept. Alors, Voyager, par contre, on revient sur le système de vaisseau qui voyage, sauf que là, je sais pas si tu l'as vu cette série-là.
1: Oui.
0: Eh ben, le premier épisode, Voyager, il tombe dans un trou de verre et se retrouve de l'autre bout de la galaxie. Et ils doivent revenir.
1: Et ouais.
0: Sauf que ils vont mettre 60 ans pour en revenir. Donc toutes les aventures qu'ils vont vivre pour essayer de revenir et surtout trouver le moyen d'aller plus vite, quoi. Le dernier épisode nous donne la solution parce que finalement ils y arrivent. Enterprise.
1: C'est celui dans lequel c'est Kate Mulgrew qui
0: exactement,
1: est
0: la boss. Voilà, c'est Kate Mulgrew, donc une femme pour la première fois dans l'univers Star Trek qui est aux commandes d'un vaisseau. Puis après il y a Enterprise qui verra le jour vers le début des années 2000. Et là, par contre, ça se focalise sur le tout premier vaisseau Enterprise, l'Enterprise A, et donc au tout début de la création de Starfleet. Et là, c'est Scott Bakula qui joue le rôle du capitaine de ce truc-là. Donc, il y a, comme vous avez pu le voir, il y a toute une franchise avec diverses époques qui sont formées. Alors depuis, plus rien, jusqu'en 2009, où un reboot de films Star Trek déboule en revisitant complètement la série originale. Mais le succès étant, la franchise télé repart. Paramount s'est dit, putain, mais ça marche toujours, il y a toujours les Trekkies qui sont, donnez-nous du Star Trek, donnez-nous du Star Trek. Alors du coup, ils vont lancer Star Trek Picard. Une série avec le capitaine de la série Next Generation, toujours campé par Patrick Stewart. Mais là, il a 80 balais, il a la retraite, sauf que on le rappelle de temps en temps pas Starfleet, mais c'est lui qui va aller aider les autres à droite à gauche et des fois même contre Starfleet. Alors le succès le Paramount Plus commande alors d'autres séries originales. Vient d'abord Star Trek Discovery avec le vaisseau Discovery. Alors ça se passe avant la série originale déjà. Avec un vaisseau qui accueille un jeune Spock. C'est une de ses premières affectations. Alors puis après viendra donc Strange New Worlds et la toute dernière dont je vous ai parlé il y a quelques mois, Star Trek Starfleet Academy, qui sont vraiment plus ou moins dans le même univers parce que Strange New Worlds et Starfleet Academy sont des spin-offs de Discovery. Car c'est grâce à la saison 2 de Discovery que l'on fait la connaissance de Christopher Pike, qui prend d'ailleurs temporairement le commandement du Discovery. Alors le personnage étant très populaire, puisque quand même c'est le capitaine de l'Enterprise avant James Kirk, Paramount Plus décide de mettre en chantier une série avec cet équipage mené par Pike, avec le jeune Spock qui revient, mais aussi avec l'arrivée de Scott et Uhura fraîchement embarqués et quelques membres totalement inconnus des fans, comme l'officier en second, qui est joué par une certaine Rebecca Romijn. Il y a la pilote qui a un peu casse-cou, il y a le docteur et son infirmière et quelques autres. Et de temps en temps, un jeune lieutenant qu'on voit, James T. Kirk, le futur capitaine. Donc, et dont on voit tout de suite que les méthodes sont déjà assez très personnelles quand même. On voit déjà que c'est pas on peut pas dire qu'ils suivent beaucoup les procédures de Starfleet. Donc voilà tout ce bon monde parti à l'aventure pour une mission de 5 ans. Explorer de nouveaux mondes étranges, découvrir de nouvelles vies, de nouvelles... Bon, enfin, vous connaissez, hein, je ne vais pas vous la faire à chaque fois. À moins que pour gagner du temps, non ? Non, non, vous en foutez. Hein, donc. On reprend le concept d'origine avec l'équipage de l'Enterprise qui croise des civilisations variées et découvre de nouvelles formes de vie. Mais c'est aussi la période de la Grande Guerre contre les Klingons. Parce que si la série originale montrait justement les Klingons, il n'y avait pas la guerre ouverte avec Star. C'est seulement là, avant. Donc on est en pleine... La première saison est en pleine guerre avec les Klingons.
2: D'ailleurs, tu pourrais finir la chronique en parlant Klingon, hein, plutôt que par les Français.
0: Oui, mais je suis pas un Trekkie, donc j'ai pas appris le Klingon.
1: Ouais.
0: Ou alors, on contacte ceux de Big Bang Theory.
2: Oui.
0: Parce que eux, ils y vont. Hein, c'est... D'ailleurs, si vous voulez savoir ce que c'est qu'un Trekkie, je vous suggère de regarder Big Bang Theory, parce qu'il y a quelques épisodes qui montrent bien ce que c'est. Alors, toutes ces aventures donc de l'Enterprise rythment la série, ce qui lui donne c'est justement ce qui manquait à la série originale, qui était quand même calme, poussive, il n'y avait pas beaucoup de vraiment d'action, quoi. Alors, cette année, on en est à la 4e saison, dont le tout premier épisode est une remarquable pirouette scénaristique. Alors, ce premier épisode, l'USS Enterprise est pris dans une tempête solaire qui le propulse 65 millions d'années en arrière. Dans notre système solaire, hein, à l'époque du Crétacé sur Terre. Où l'équipage rencontre donc évidemment des...
1: Dinos.
0: Bravo. Bien sûr.
2: Bah, il y avait qui à l'époque? Il y avait Denver, tout ça.
0: Alors, le vaisseau est capturé par des Martiens en guerre contre les Dodolm, une espèce d'insectoïde originaire d'une planète qui, elle, est située entre Mars et Jupiter. Vous voyez un peu le système solaire. Donc, ça veut dire que Mars, il y avait de la vie à l'époque, comme certains scientifiques le supposent, avec les traces d'eau qu'on a trouvées ces dernières années sur Mars. Et donc, il y a une planète entre Mars et Jupiter. Et donc, il y a la guerre entre les deux. Pike propose de contribuer à une résolution pacifique du conflit, mais leur chef, Cassel, découvre que Mars deviendra un désert stérile dans le futur et décide d'utiliser la pile à combustible à antimatière de l'Enterprise comme arme. L'équipage tente d'empêcher Cassel de l'utiliser contre la planète de Doldrum. Mais Pike décide au dernier moment de ne pas intervenir. La planète Doldrum, donc est détruite, ce qui va donner naissance à
2: la Lune.
0: Non, non, la Lune, elle y était.
2: Elle y était déjà. Une autre.
0: Je vous ai dit que c'était une planète qui se situait entre Mars et Jupiter.
1: Vénus.
2: Bah non,
1: mais non. Non, Vénus.
0: Entre Mars et Jupiter. Qu'est-ce qu'il y a en ce moment?
1: De la Terre.
0: Ah non, on est avant, nous. Ça donne naissance à la fameuse ceinture d'astéroïdes.
2: Ah, ok.
0: Qu'il y a entre l'orbite de Mars et celle de Jupiter. Donc, il nous donne déjà une hypothèse de la création de la ceinture du Soleil. Sauf que ça modifie aussi l'orbite de Mars suffisamment pour entraîner sa transformation ultérieure en un monde désolé. Ah, voilà, donc. Un fragment de cette fameuse planète qui a explosé devient la fameuse astéroïde de Chicxulub. Cette fameuse astéroïde qui atterrit dans le Yucatan et qui provoque l'extinction des dinos. Vous voyez, hein, ce fameux épisode, oui. Comme il est...
2: Tout se recoupe, c'est ça.
0: Voilà, exactement. C'est pas encore, je te le dirai.
2: Nice.
0: Mais voilà, cet épisode quand même vachement bien foutu parce que il donne une réponse à la création de cette ceinture d'astéroïdes entre Mars et Jupiter, à l'extinction des dinos et au fait que Mars n'a plus aucune trace de vie. L'Enterprise donc utilise l'énergie de cette fameuse explosion pour regagner son époque. Là, ça c'est le premier épisode. Alors la saison commence fort justement. Donc en donnant un semblant de raison à l'extinction des dinos, la naissance de la ceinture d'astéroïdes. Il faut savoir d'ailleurs que l'hypothèse toutes les putesses de ces trucs-là, c'est quand même une des plus évoquées dans le milieu scientifique. C'est pas n'importe quoi non plus. C'est pas fait, ils n'ont pas fait ça comme ça de manière très fantaisiste.
2: Tu veux dire qu'ils savaient qu'il y avait l'Enterprise à l'époque?
0: Ben oui.
2: Ah, d'accord.
0: Ben oui, oui, oui. Ben oui, oui. Sinon, sans comment veux-tu? C'était la seule explication. Alors, la série continue avec un épisode horrifique, rappelant par certains côtés le film Event Horizon. Qui a vu ce film?
2: Oui.
0: Ben oui. Ben oui. Tu l'as vu, Event Horizon?
1: Il me semble.
0: Avec Sam Neill et Larry Fishburne.
1: Ouais, peut-être.
0: Ça se passe dans l'espace et en fait, ils retrouvent le vaisseau Event Horizon qui avait disparu des années auparavant. Et quand ils sont dedans, ils se rendent compte qu'il est possédé. En fait, il y a un esprit maléfique dedans.
2: Ah oui, il est sympa le film.
0: Ouais, ouais, franchement, il est bien. Et justement, c'est le même topo qu'il y a dans l'un. Il y a un esprit maléfique qui hante le vaisseau de la Fédération, dont l'équipage est entièrement cané. Mais cette saison est quand même assez open bar, avec par exemple donc un épisode complètement loufoque, où l'équipage donc qui est en repos en ce moment part en vacances avec le capitaine et compagnie, tout ça, sur une planète où l'atmosphère a la particularité de faire tomber les inhibitions. À partir de là, on part dans un truc, ça part en vrille totale. Il y a même Pike qui devait faire un discours et compagnie. Il est complètement stone à cause de ce truc, qui s'est fait tatouer tout le texte de son discours sur la tronche. Comment veut-il le lire, hein, le miracle, hein, donc, tu vois, ça part en vrille. Il y a plein de choses comme ça. Il y a la pilote qui se retrouve avec le bras dans le plat. Merde, qu'est-ce qui lui est arrivé? Enfin, il y a tout un tas de trucs. Ça part franchement en vrille. Alors l'épisode qui suit mène l'officier en second, donc Rebecca Morusian, et quelques autres membres, sur une planète Klingon où les couleurs ne sont plus perceptibles. Donc on est en noir et bleu. Noir et il n'y a plus de couleurs. En noir et bah voilà, tout simplement.
2: Et le blanc, c'est toutes les couleurs, hein.
0: Et oui.
2: Et donc
0: l'officier en second, quelques autres membres, donc cette planète. Planète peuplée par des humains, et donc sous le joug des Klingons, mais dans un New York style des années 40, donnant donc une atmosphère très polar noire dans l'histoire. Et en fait, ils sont là pour, ils vont aider à faire la résistance contre les Klingons, parce que justement, l'épisode en second, donc numéro 1, ressemble trait pour trait à la chef de la résistance. Comme par hasard. C'est fou, hein. Alors, mais cet épisode de cette semaine, c'est celui-là qui va casser toutes les barrières en étant vraiment très open bar. Pendant la période où l'Enterprise est au repos, Scott, donc l'ingénieur, décide de battre le record de la plus lointaine téléportation, record obtenu par son rival. Donc ouais, il l'aime pas du tout, hein. Il a fait les classes avec lui, il a fait l'académie avec lui, mais on peut pas dire qu'il l'aime. Scott est arrivé en second derrière lui, de 1/16 de points. Donc ça, tu vois à quel point c'est... Voilà. Donc il décide de battre ce record et pour cela, il demande à Spock de placer des balises relais dans l'espace. Donc Spock part en une navette et va placer quelques balises. Et donc pour faire cet essai, parce qu'il va pas utiliser quelqu'un de vivant, parce qu'on ne sait jamais ce qui peut se passer, Montgomery Scott utilise une poupée de chiffon. Alors, celle-ci disparaît comme convenu, mais la puissance du téléporteur, parce que il est obligé de booster ça comme c'est pas permis, bah ça échappe au contrôle de Scott. Et du coup, ça fait disparaître tout l'équipage. Un à un. Zap, zap, zap, zap, zap, zap, zap. Lui compris. Et ainsi que le vaisseau lui-même. Devant les yeux de Spock, là, qui est médusé. Merde, où est passé le vaisseau? Alors quand l'Enterprise réapparaît, Spock rejoint, mais découvre que l'équipage est transformé en
2: Teletubbies. Non.
0: Presque. Marionnette, style Muppet.
1: Ah oui.
0: Eh oui, le téléporteur a fusionné les humains avec la poupée de chiffon. Ah, ils sont plus petits et surtout avec des mains en mousse, donc qui ne leur permettent pas de manipuler les commandes. L'équipage est ainsi non opérationnel. Et c'est Spock qui doit courir de console en console, sans se consoler d'ailleurs, pour effectuer toutes les manœuvres. Le pire, c'est l'arrivée des pirates d'Orion qui veulent assaillir l'Enterprise. Alors pour Pike, voulant cacher évidemment leur état, demande à Spock de ne mettre que le son pour la communication et ainsi menacer les Orions. Hein, il dit, mais n'oubliez pas, nous c'est l'Enterprise, machin, on vous balance de torpilles là vous allez comprendre votre affaire. Du coup, il réussit, hein, les autres, ils disent, mais c'est vrai, c'est l'Enterprise, donc on se casse. Mais quand il donne l'ordre de couper la communication, il dit automatiquement, Uhura, fermez la fréquence. Ce fait que Uhura, automatiquement, elle va appuyer sur la console, sauf qu'avec la main qui fait, non seulement elle coupe pas la fréquence, mais elle ouvre la vidéo. Donc du coup, les Orions, ils voient ce qui se passe. Ils disent, c'est quoi toutes ces marionnettes? Il y a que le Vulcain qui est en train de se balader de console en console. Les Orions vont, voyant la situation, ne vont pas se faire prier pour attaquer et investir l'Enterprise. L'équipage est capturé et Spock est mis à la question pour obtenir les codes d'accès aux commandes du vaisseau. Donc, lui, il va jamais donner les codes. Et puis, les meupettes, là, ils vont être enfermés quelque part. Mais même si Pike et son équipage sont réduits à l'état de meupettes, ils décident de reprendre l'appareil. Ça va donner, suite à quand même à des scènes sacrément cocasses, parce que évidemment comme ils sont en meupette, ils sont en chiffon, donc ils peuvent s'arracher le bras ou quoi que ce soit, ils ne meurent pas, ils se mettent simplement à le recoudre comme ça, donc ils découvrent ça, parce qu'à un moment donné t'as les Orions qui balancent le capitaine Pike dans l'espace, ouais, tout content, et Pike est là, ah mais merde, mais c'est vrai, on peut pas mourir. Tu le vois en train de faire de la brasse, machin, pour essayer de revenir. Enfin, c'est complètement fou. Il y a des trucs complètement barges. Franchement, cet épisode-là, c'est un open bar total jusqu'à la fin. On se dit, d'accord. D'accord. OK. Pas de problème. Donc, cet épisode, c'est vraiment le grand n'importe quoi avec des situations rocambolesques et drôles. Alors, cet épisode a tellement marqué que le net est envahi par des posts sur le sujet. Ah, t'en vois plein partout, sur les réseaux sociaux et tout. T'as même des vidéos sur le making of, où tu le vois avec les meupettes et les marionnettistes et tout ça, les acteurs qui viennent voir leurs meupettes. En fait, c'est un peu loufoque, mais tu te rends compte que faire tout un épisode comme ça, c'est pas si simple. Hein. Faut faire la part des choses. Je vous dirai pas la fin parce qu'elle remet bien évidemment tout en place. Donc jusqu'ici, l'épisode de la quatrième saison sont plus des exercices de style. On retrouve bien l'univers Star Trek, d'accord, mais on l'explore de manière tout à fait inattendue. Avec cet épisode meupette qui a fait sacrément réagir le monde entier, que nous réservent les autres? La réponse, hein, jeudi prochain, parce que c'est tous les jeudis que Paramount Plus mettent les épisodes en ligne. On retrouve le casting habituel avec Anson Mount en Capitaine Pike, Rebecca Romijn en numéro 1, Ethan Peck en Spock. Je me demande s'ils l'ont pas fait exprès. Alors Martin Quinn en Scott, puis après Celia Rose en Nyota Uhura, puis après Jesse Bush, Christina Chong, Melissa Navia, Babs Olusanmukun, tout le monde, quoi, de la série. Alors, sur le site agrégateur de critiques Rotten Tomatoes, le score est de 100%.
2: La série n'est pas terminée.
0: Ouais, mais 100%. Il y a que 14 critiques, mais 100%. Avec une note moyenne de 7,5 sur 10. Metacritic, qui utilise une moyenne pondérée, a attribué une note de 72 sur 100, basée sur 9 critiques. Indique un accueil généralement favorable, surtout depuis la diffusion de l'épisode Muppet, hein, donc depuis jeudi dernier, c'est-à-dire que, tu vois, depuis deux jours, ça y va. Hein. Alors, on notera toutefois que lors, par exemple, du Comic-Con de San Diego en 2025, quand le panel de cette quatrième saison avait présenté des images, et notamment l'épisode Muppet, beaucoup avaient lancé que, comme la saison précédente de Star Trek, Strange New World, cette série semble copier l'univers Buffy, chasseuse de vampires. Alors pourquoi? Dans la troisième saison, il y avait un épisode open bar de Strange New World qui était entièrement musical. Vraiment comédie musicale.
1: Oui, mais j'avais posé la question, il pourrait le faire justement ce musical, parce que c'est une tradition, surtout dans les années 90, que chaque série bien renommée, eh bien, se dise, ouais, on va faire un musical.
0: Et ben voilà, ça a été fait dans la troisième saison, donc là. Et rappelant évidemment celui de Buffy Vampire Slayer, parce que c'est un peu cette série-là qui avait lancé la mode, d'ailleurs. Et l'épisode donc des Muppets de cette saison-là fait écho à celui que l'on trouve dans la série Angel. Il y a eu un truc comme ça, un open bar de cette même manière. Donc voilà, il y a eu cette petite polémique, mais par contre, donc, c'est quand même très très fou. Franchement, ils sont en maltraité tout. Cette quatrième saison fait le bonheur des Trekkies et les autres. Et c'est sous Paramount Plus. Qui c'est qui y en a? Bon, vous l'avez pas vu celle-là, je suppose, Strange New World. Hein, ça vaut le détour. Franchement, elle est pas mal. Mais alors, qui c'est qui a vu les séries Star Trek là?
2: J'ai vu un peu les premières, en fait.
0: Avec William Shatner.
2: Ah oui, avec Shatner. Ouais. Après, non, j'ai pas trop suivi.
1: Ah non, moi, Next Generation à fond, DS9 pareil, Voyager pareil. Après, j'ai un peu largué. Il y a Discovery que j'ai regardé parce que c'est assez sympa quand, en fait, d'avoir peint un univers dans le vaisseau super clinquant, tout nickel, mais un truc plus ou moins délabré, des vieux trucs comme ça, quoi. Là, c'est assez sympa, quoi.
0: Discovery, en plus, c'est à partir quoi, de la troisième saison qu'il se retrouve dans le futur. 100 ans plus tard, dans une Starfleet qui n'existe plus, donc il faut qu'il remette tout en place. Et ce qui a donné justement Starfleet Academy, qui se passe justement dans cette période-là. Donc ils sont en train de reconstruire tout un univers quand même dans cette série-là. T'as pas vu Voyager avec Scott Bakula du coup?
1: Non, bon.
0: J'ai vu les deux premiers épisodes. C'était vraiment, on voit que c'est pour montrer l'origine.
1: Non, de mais
0: ça,
1: moi, quoi. Scott Bakula, quand je vois, c'est Code Quantum, quoi. Donc, c'est difficile de imaginer dans un autre rôle, quoi. Vu qu'il joue plein de rôles dans Code Quantum.
0: Oui, oui, oui. Ouais. Ah oui. Et bon, après, il y a aussi les films. Vous savez, tous les films qu'on a vus. Les films qui reprennent le casting de la première série et enchaînés par les films qui reprennent ceux de Next Generation. Donc pareil, comme ça. Et après, c'est ce qui est marrant, c'est que ça a quand même lancé la carrière de pas mal d'acteurs Next Generation. Hein, quand tu vois les gens qui ont suivi, ça a fait pas mal de choses. Allez, je vais vous laisser avec un extrait de la BO, mais pas la BO de la quatrième saison, parce qu'elle ne sortira qu'en septembre. Hein. Donc voilà, je suis désolé. Donc un extrait de la BO de la série d'une saison précédente, et je vous retrouve juste après.

0: Un extrait donc de la BO de Star Trek Strange New World, on, par contre d'une saison précédente, puisque la BO de la saison 4 n'est pas encore sortie. C'est signé Jeff Russo et Nani Meloumad. Alors Jeff Russo, ça n'a rien à voir avec le même Jeff Russo de réalisateur des Avengers. Hein.
1: C'est pas le même.
0: Voilà, ce n'est pas du tout le même gars. Alors, évidemment, l'Enterprise a un équipage. Mmh. Avec Christopher Pike en tête de liste, ça compte des têtes connues comme Rebecca Remijan, comme par exemple. Pike, quant à lui, est incarné par un certain Anson Mount, que l'on a connu dans de nombreux rôles, dont celui de Cullen Bohannon dans la série Helen Wheels. Vous connaissez cette série ?
1: Ouais.
0: Voilà, donc il était dedans, dans le rôle de Cullen Bohannon. Il apparaît dans de nombreux films et séries télé, jusqu'à obtenir le rôle donc de Christopher Pike. Mais ce n'est pas la première fois qu'il a le premier rôle d'une série. Car il incarne Blackagar Boltagon dans la série Inhumans, Marvel's Inhumans. Une série qui n'a pas eu de succès d'ailleurs. Où il crée son propre langage des signes. Parce qu'il faut pas savoir que Black Bolt est muet. Donc, il a créé son propre langage des signes pour le rôle. Personnage d'ailleurs que l'on revoit en variant et en costume Black Bolt dans le film Doctor Strange and in the Multiverse of Madness. Comme quoi, le monde a beau être vaste, l'univers a beau être immense, tout sera

0: deux morceaux enchaînés, histoire de passer un peu le temps, avec tout d'abord Ian Dulce featuring Luca. C'était Fucking Life, extrait de la BO, de l'album La Dulce Vita. Et Ian Dulce est un pianiste, compositeur, producteur et DJ français originaire de Rouen, reconnu pour sa fusion unique entre la musique classique et piano acoustique et la French Touch électronique. Ensuite, on a enchaîné tout de suite avec Taxi Girls, et j'ai bien dit Taxi Girls avec un S,
1: ouais.
0: Avec Don't Leave Me Hanging, extrait de l'album Static. Oui, j'ai dit Taxi Girls avec un S et non pas Taxi Girl, parce que ça n'a rien à voir. Puisque là, c'est un trio féminin de rock et de garage punk énergique, originaire de Montréal, et ça a été fondé en 2022. Le groupe se fait rapidement un nom grâce à un punk rock unique, mêlant le son classique des Ramones à l'esprit enflammé des Muffs et à une touche de Veruca Salt. Mais maintenant, c'est le moment que tout le monde attend.
1: Eh oui.
0: Que tout le monde attend. C'est le meilleur moment de l'émission. C'est, on a des tonnes et des tonnes de lettres de fans qui nous disent, il faut faire l'émission entière sur la télé. Non?
1: On se réfléchit quand même un peu au bout d'un moment.
0: Allez, on commence.

0: C'est peut-être, espérons-le, la dernière semaine où on va se casser le cul à vous trouver des films à peu près potables. Ça commence pour moi ce soir sur Sci-Fi de Forbidden Kingdom, généralement traduit en Le Royaume Interdit. Et c'est un film de Rob Minkoff sorti en 2008 avec Jackie Chan et Jet Li. Ceux-là, on les connaît, d'accord. Mais le pitch de départ, c'est très simple. Un ado américain dans une petite ville, eh bien, signe un objet et en fait, il s'avère que c'est la canne qui a appartenu au roi singe. Et en tripotant la canne, il va se retrouver plongé dans la Chine médiévale. Ou bien entendu, il va y avoir des batailles de territoire. C'est Le Royaume Interdit. La musique est de David Buckley.
1: Et d'ailleurs, je crois que c'est la première fois qu'on les voit tous les deux ensemble dans le même film.
2: Non seulement la première fois, mais la seule fois. Eh ben moi, ce que j'avais quand j'avais choisi, c'est sur Sci-Fi vers 21h, hein, Le Royaume Interdit.
0: Ah merde.
2: Et ouais. Oui, à noter justement que Jackie Chan donc joue le rôle d'un maître, grand maître, mais très souvent bourré parce qu'il boit du vin et compagnie. Ça rappelle un peu
0: le Drunken Master.
2: Et Jet Li a deux rôles qui se fusionnent à la fin, mais deux rôles. Le rôle donc du roi singe, qui est très exubérant, notamment dans ses combats, et donc d'un moine qui vont, parce que le gamin et Jackie Chan, le maître, vont croiser le chemin de ce moine, et notamment entre le moine et le grand maître, on peut pas dire que ce soit le grand amour, ouais. Parce qu'à un moment donné, t'as l'autre qui lui pisse dessus, quoi. Faut voir la scène, il y a des trucs, tu te dis, mais ouais, ça part quand même vraiment en vrille par moment. Mais après, il y a des super, super scènes d'action iconiques. Donc dimanche.
0: Ouais, dimanche, bien la même chose que toi sur Arte, Un Monde Parfait, le film de Clint Eastwood avec Clint Eastwood, mais surtout Kevin Costner, Laura Dern, Bradley Whitford. C'est l'histoire d'un type qui prend en otage un jeune gamin pour pouvoir aller faire un road trip jusqu'en Alaska où il veut voir son père. Voilà. Et toutes les forces de police sont bien entendu à sa poursuite. Seulement, comme l'otage c'est un gamin, on essaye d'être délicat. C'est pas comme avec les Blacks et la Ice où on tire avant de poser des questions. Là, non, c'est un petit peu plus. C'est un très bon film de Clint Eastwood. Et la musique est de Lenny Niehaus.
2: Alors, dimanche, pour ce qui me concerne, comme tu l'as dit, hein, on est en une période où on trouve vraiment franchement pas grand-chose de bien. Je me suis dit, allez, de l'action, se décérébrer comme c'est pas permis, sur Action à 20h50, Absolom 2022. Voilà. Qu'est-ce qu'on rigole. C'est une daube, tu l'as dit, c'est voilà. De Martin Campbell en 94 avec Feu Ray Liotta. C'est pour ça que j'ai choisi quand même un peu rendre hommage un peu à cet acteur-là quand même. Il y a également Lance.
0: Ouais, mais pas que ce film.
2: Ah ben évidemment, mais il n'y en avait pas d'autres avec lui. Ben. Bon, sinon, il y avait Lance Henriksen, Stuart Wilson, Kevin Dillon, Kevin J. O'Connor, 2022. Donc moi, je l'ai pas vu passer dans leur truc comme ça. Ancien soldat, John Robbins a été emprisonné après avoir assassiné son supérieur dont il désapprouvait les méthodes barbares. Comme il refuse de se plier aux règles du directeur de la prison, qui règne en tyran sur les criminels que la société lui confie, celui-ci le fait envoyer sur une base secrète, l'île d'Absalom, où il parque tous les prisonniers qui le dérangent. Robbins tombe d'abord nez à nez avec le sadique Marek, qui fait vivre ses disciples dans la terreur. Il leur échappe cependant et est ensuite recueilli dans le village du père, un chirurgien qui a fondé une colonie pacifique. La musique est de Graham Revell. C'est peut-être le seul attrait du film.
0: D'accord, ouais. Ouais.
2: Graham Revell, c'est un putain de musicien. Hein. Ah bah oui, c'est ce que je dis. Voilà.
0: Allez, on passe à lundi avec sur TCM Castle Keep, le château en enfer de Sidney Pollack en 69. Alors c'est un film de guerre, c'est situé à la fin de la Deuxième Guerre mondiale. Les Américains sont déjà en Europe et là, eh bien, ils vont s'occuper d'un château pour s'installer et pour s'en servir comme pièce forte, bien entendu. Et il va se passer plein de petites choses un petit peu bizarres. D'ailleurs, le comportement des de certains personnages, l'attrait du personnage principal pour la châtelaine qui occupe le château, et on trouve donc Bertrand Cassel, Peter Falk, Ryan O'Neill, Jean-Pierre Aumont, Bruce Dern dans ce film de Pollack qui est un petit peu zarbi, on va dire. C'est pas vraiment un film de guerre, mais c'est les costumes de la Seconde Guerre mondiale, et en plus la musique de Michel Legrand.
2: Alors moi, lundi, vous le savez, c'est
0: requin.
2: Voilà, mais il n'y en a pas, il n'y a rien de rien. Pourtant, en été, ils auraient pu en mettre des requins, mais non, il n'y en a pas. Alors moi, je suis allé...
0: Il y a 47 mètres d'arbre qui traînent fin de semaine.
2: Alors moi, c'est sur TCM Cinéma 20h50, un château en enfer de Paul. Ah ben non, c'est le même.
0: Ah merde, c'est le même.
2: Par contre, moi, dans le casting, c'est pas Ryan O'Neill que j'ai vu, mais c'est Patrick O'Neill.
0: Patrick O'Neill, voilà. Oui, putain,
2: c'est, tu me fais peur.
0: Mon écriture laisse à désirer de temps en temps.
2: Avec une belle musique de Michel Legrand, d'ailleurs.
0: Ouais. Mardi, on va faire du simple mais de l'efficace sur TFX avec l'excellent film de Neil Burger, Limitless, dans lequel Bradley Cooper interprète le rôle d'un écrivain raté, mais qui va ingérer des petites pilules qui vont lui faire turbiner le cerveau à 100% de sa capacité. Alors donc, c'est pas mal. Et ça va lui permettre, déjà de gagner un petit peu plus d'argent, mais ça ne lui empêchera pas d'avoir des pensées qui ne sont pas racontables et qui sont punies par la loi. Avec Bradley Cooper, on a De Niro, Abby Cornish, Robert John Burke, Anna Friel et la musique de Paul Leonard Morgan.
2: Or mardi, on va éviter Green Lantern, parce que c'est quand même pas une lumière.
0: Non, mais c'est sympa, tu l'as jamais vu, c'est sympa à regarder, quoi, mais sans plus.
2: Si tu connais pas Green Lantern, enfin le comics et compagnie, je veux bien comprendre que...
0: Oui.
2: Mais sinon, non. Hein, c'est... Alors on va se faire un Besson, carrément. Sur France 5.
1: Est-ce que c'est mieux?
2: Sur 21, à 21h,
0: France
2: 5.
0: Celui-là, oui.
2: C'est Nikita.
1: Ah oui, ça va.
2: En 19... Voilà, c'était la bonne période de Besson.

0: spécialisés où des personnes sont chargées par le gouvernement de former des agents pour en faire des tueurs professionnels. Pendant 5 ans, et contre sa volonté, elle va subir un entraînement intensif visant à apprendre le maniement des armes. La musique est de Eric Serra.
1: Mercredi sur Ciné Plus Classique, Old and Jazz, que le spectacle commence, l'excellent film primé à Cannes, Palme d'Or à Cannes en 80, avec Kagé Moucha d'ailleurs, quoi, de Kurosawa, les deux films ont été primés de la Palme d'Or, donc en 80, c'est le spectacle commence de Bob Fosse avec Roy Scheider et Jessica Lange, et un magnifique film dans le monde de la danse, dans le monde de Broadway, et surtout de tout ce qui peut se passer comme petits excès. C'est magnifique, Roy Scheider, c'est certainement un de ses meilleurs rôles, pour moi, personnellement, quoi. Et Jessica Lange, à l'époque, eh bien, on y jetait plusieurs yeux, quoi, on va dire.
0: C'est pas pour rien qu'un grand, un gros géant s'intéressait à elle.
1: Ouais, exactement. Et la musique est de Ralph Burns.
0: Oui, mercredi, vous le savez, mercredi, c'est...
2: Western.
1: Audie Murphy.
0: Exactement. Tu l'as vu. Sur TCM Cinéma 20h50 avec Le Nettoyeur 1954 de George Marshall. Avec, comme tu l'as dit, Audie Murphy, Marie Blanchard, Lyle Badger, Edgar Buchanan, Wallace Ford, Laurie Nelson. Alors, le tenancier du saloon, Decker, tient en main une petite ville du Far West. Le shérif, John Bailey, qui lui tenait tête, est abattu, et avec la complicité du maire, Hiram Sellers, le docteur Curtis Rags Barnaby, est nommé à sa place. Mais Rags fait venir, pour le seconder, Tom Destry. Hélas, le terrible nettoyeur annoncé est un jeune garçon efféminé, du moins en apparence, car bientôt il montre que sans jamais porter d'armes, bah, il sait s'en servir. La musique est de Henry Mancini, Frank Skinner et Herman Stein, les deux derniers n'étant pas crédités d'ailleurs. Mais c'est con, mais voilà.
1: Jeudi, on va sur Action pour voir encore un film de guerre, mais là, ça se passe plutôt du côté pays nordique, Winter is Born in Wartime, ou Orlog's Winter en version originale, un film de Martin Kohlhaven, qui date de 2008, ça raconte l'histoire du petit garçon de 14 ans qui, en plein milieu de la Deuxième Guerre mondiale, eh bien, décide de s'engager dans la résistance après avoir aidé un pilote de la RAF qui s'était crashé avec son avion. Et il va remarquer au fur et à mesure de la guerre que, eh bien, les idéaux qu'il possédait au départ, eh bien, sont battus en brèche par la réalité vraie de la guerre. La musique est de Pino Donaggio.
0: Allez, jeudi, on continue avec des classiques de l'épouvante, presque centenaire. Ça, des classiques comme ça, ça se regarde parce que on les voit pas souvent. Sur TCM Cinéma 20h50 avec L'Homme Invisible, film de 1933 de James Whale. Qui l'a vu, ça?
2: Oui, ça fait partie des classiques. Hein.
0: Voilà. C'est avec Claude Rains, Gloria Stewart, William Horrigan, Una O'Connor, Forrester Harvey. Allez, le docteur Griffin, assistant du docteur Cranley, a mystérieusement disparu. La fille du docteur Cranley et le docteur Cramp, rival amoureux de Griffin, s'inquiètent de plus en plus. Un mystérieux étranger arrive à l'auberge d'Epping, une bourgade de la campagne anglaise. Il n'est autre que le docteur Jack Griffin qui, à la suite d'une expérience, est devenu invisible. Il cherche désespérément un moyen de retrouver son apparence. Son désespoir laisse bientôt la place à la haine et à la violence croissante. La musique est de Paul Dupont, Heinz Blumenfeld et W. Franke Harling. Et juste après, parce que il y a un autre film qui est de la même époque, c'est Le Chat Noir avec Bela Lugosi. Donc, une bonne soirée sur TMCM Cinéma.
1: On termine la semaine avec vendredi. Et justement, je vais sur TCM, car il y a un des très grands films de Fritz Lang, Règlement de compte, ou The Big Hit, avec le duo Glenn Ford-Gloria Graham. On est en 53.

0: Et l'année suivante, ils vont faire un autre film avec Fritz Lang, Désir humain, donc. Mais non, celui-là, Glenn Ford interprète le rôle d'un inspecteur, un détective de la criminelle qui va se faire des ennemis de la pègre, mais également du monde politique, parce qu'il remue un petit peu trop dans les poubelles, et ça plaît pas à tout le monde, ou à tel point que sa famille va être menacée. Et au bout d'un moment, quand il se sent lâché, eh bien, il va décider de s'en sortir tout seul. Alors, quelques scènes vachement violentes, et dont le combat de Glenn Ford, entre Glenn Ford et Lee Marvin, qui joue un rôle de méchant, vachement méchant, ça vaut vraiment le coup. On trouve également une certaine Caroline Jones dans ce film, qui plus tard, eh bien, va endosser le rôle de Morticia Adams. Et c'est tiré d'un roman de William P. McGillern, la musique de Henry Vars.
1: Allez, vendredi, on put sein cervello on the côté. Avait une colossale bébête, une grosse bumée, sur TFX à 21h10, Godzilla 2, roi des monstres. Voilà, une grosse bébête en 2019 de Michael Dougherty. Et Kyle Chandler, tiens, le Hal Jordan des Lanternes, de la série Lanternes. Très belle série, ça. Il y a également Vera Farminga, Millie Bobby Brown, Ken Watanabe et Zhang Ziyi. Alors, l'agence de cryptozoologie Monarch déploie de nombreux moyens pour combattre des créatures de taille divine appelées titans. Ces derniers réapparaissent petit à petit des entrailles de la Terre. Ces anciennes super-espèces veulent toute la suprématie et mettent en danger la survie de l'humanité. Alors qu'un combat apocalyptique se prépare, Godzilla, seul prétendant au titre capable de rivaliser avec l'alpha, aidé des humains, devra s'imposer et ainsi affirmer sa place en tant que roi des monstres. Et là, il y a vraiment tous les monstres de la Toho qui sont revisités, puisqu'on voit Rodan, on voit King Ghidorah, on les voit tous. Ils sont là. Et il y a Mostra aussi, la grosse mythe géante. La musique est de Bear McCreary. Allez, il est 55. J'y croyais pas, moi. Vu que, comme il s'appelle, Infesting Grunt n'était pas là. On s'est dit, on va jamais arriver jusqu'au bout, comme ça. Et puis finalement, si, on est arrivé. On est toujours sur Radio FMR 89.1 MHz en FM ou le canal 7C de la DAB+, mais aussi le streaming internet. Vous allez voir sur le lien sur le site radio-fmr.net des Mères d'Azote. On va pas le faire pour vous non plus. C'était Crossover.
2: Oui, 549.
1: Bravo, il s'en est souvenu, dis donc. À 16h, Big Bang et DJ Pacha. Et oui, tout de suite, c'est Poutrelle, l'émission de métal lié. De métal, liage. Non, de métal, lui. Non, rien. Voilà, de métal aussi, voilà. Donc, on se donne rendez-vous la semaine prochaine pour de nouvelles chroniques d'ici là.
2: Alors, Scott.
0: Ouais, ça se bien.
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0: dans cette release de CPU. Avance de 5 cases. Relance les dés. Je contre avec une interrupte. 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
1: Cacamou, cacamou, cacamoulox.
0: Notre invité est Pierre Berloquin, ludographe et cofondateur de la revue Jeux et Stratégie. L'équipe aujourd'hui, René Speranza, Enflammé et Dascritch. Et j'espère que vous avez mis vos smartphones sur silencieux.

0: Bonjour Pierre Berloquin.
1: Bonjour.
0: Bonjour à tout le public qui est présent à l'Apple 2 Festival France. Et bonjour à toi, enfant du futur immédiat, toi qui joues avec tout, joue de tout et joue avec la nourriture. Jouer dans notre nature. Jouer aux chasseurs, jouer aux chassés, jouer avec les objets, jouer avec le procédural et le séquentiel. Ouais, cette blague, elle parlera surtout aux développeurs et autres chasseurs-cueilleurs de bugs. Mais bon, passons. En dehors des ordinateurs et des humains, qui jouent ? Des jeunes chiens fous, des chatons, des lionceaux, des louveteaux et des scouts. Oui, jouer est un entraînement pour ta vie de carnivore. Ne va pas croire que les jeux chez les familles véganes avec une éducation safe, de respect non concurrentiel des pairs et de l'écosystème sont nuls. Non, ils cherchent juste une règle non carniste pour jouer aux dames, jeu que d'ailleurs il faudra aussi renommer. Mais revenons à la partie. Le jeu est un moment de relâchement et en même temps le meilleur moment d'entraînement pour son cerveau et son destin. Et le jeu sera toujours une décontraction de l'intelligence plus constructive que la bêtise, pour paraphraser Gainsbourg, bien évidemment. Tout jeu est un cadre d'abstraction. Il y a les règles, un espace délimité et... Enfant du futur immédiat, lâche le câble de la manette. Lâche. Laisse tonton Dascritch terminer sa partie. Non mais... Jouer peut avoir des bénéfices. Apprendre la coordination motrice, les interactions avec l'environnement, mais surtout apprendre à anticiper les coups suivants. Car le jeu t'apprend à gagner, mais aussi à ne pas trop perdre. Et le jeu ne se vit pas que tout seul, et pas que face à des adversaires. L'étape suivante est importante. Apprendre la coopération avec les autres joueurs du même camp. Élaborer des plans tactiques en fonction du terrain. Et quand l'équipe grandit, et que les joueurs se spécialisent en poste, il faut apprendre à déléguer en fonction des points forts et des points faibles de chacun. On appelle ça l'échelle stratégique. Et évidemment, si on ne veut pas avoir à convaincre de nouveaux adversaires à chaque partie, il est de bon ton de ne pas l'écraser en cas de victoire, de ne pas trop en faire, je t'ai bien eu et tout ça, non. Sauf si ton wargame prévoit l'anéantissement complet de ton adversaire sous le feu nucléaire. Enfant du futur immédiat, jouer en suivant les règles, c'est apprendre à être plus malin que la personne qui s'oppose à toi. Mais l'important, c'est accepter le résultat sans en faire un drame et accepter une nouvelle partie, même si tu as gagné. De toute façon, tant que tu perds, tu apprends. Sauf à la roulette russe. Race complete.

0: Travis, Three Times and You Lose, extrait de l'album The Boy With No Name, sorti en 2007. Quitte à parler de jeux, de problèmes de logique, de tactique et de stratégie, nous avons la chance d'avoir un observateur du secteur, un arbitre de partie, un créateur de problèmes qui peut témoigner comment les jeux de logique et l'informatique se sont rapprochés durant les 50 dernières années. Nous recevons Pierre Berloquin, créateur du mot ludographe, cofondateur du magazine Jeux et Stratégie, auteur d'une cinquantaine de livres sur le jeu, développeur de plusieurs programmes et de jeux de test, et premier prix de clarinette au Conservatoire de Tours. CPU, carré, petit, utile. Pierre, quel fut le premier jeu de logique qui t'a marqué ?
1: C'est un jeu qu'on trouve dans les livres de Martin Gardner, qui est le jeu de l'exécution du prisonnier à qui on a dit on va vous exécuter cette semaine, mais vous ne saurez pas à l'avance quel jour. Voilà. Quand arrive le jeudi, il se dit, moi ça va, je suis sauvé puisque je peux être exécuté que le vendredi. Et puis on vient le chercher, on l'exécute et il est très surpris. Voilà. Alors des livres entiers ont été écrits là-dessus. Ouais. C'est le premier que j'ai repris et publié dans la rubrique que j'avais dans Sciences et Vie.
0: Et du coup, c'est justement toute cette perspective, à la fois sur la perception du hasard, du pari.
1: Oui, voilà, oui. C'est un des aspects du jeu, oui.
0: C'est assez pascalien comme
1: réflexion. Oui, c'est un côté. Oui, oui.
0: Je parle de Blaise Pascal.
1: En fait, c'est à côté de la logique, en fait. C'est un jeu plaisant.
0: Toi-même, tu es plutôt jeu de logique pure, jeu avec une pointe de hasard, wargame sur plateau ou jeu de rôle massivement multijoueur.
1: Bah, j'aime bien un peu tout, avec une préférence pour les jeux de langage.
0: D'accord.
1: Donc, je peux passer des heures à jouer au Scrabble, j'aime bien ça.
0: Et avec vos enfants, petits-enfants,
1: oui.
0: Quel genre de jeu en général? Ça reste des jeux relativement simples
1: Des jeux de plateau, oui, des jeux de plateau à tendance logique. Oui.
0: Ah, ouais. Sympa. Comment tu es devenu auteur de problèmes et de logique? Et surtout, comment tu es arrivé à rentrer dans la presse?
1: Je n'ai pas fait d'effort pour rentrer dans la presse, on est venu me chercher. Parce qu'il n'y avait aucune presse concernée par le jeu dans les années 60. Mmh. En France, il n'y avait rien. Tout ce qu'il y avait à l'occasion, pour certains journaux, même la plupart, c'est des problèmes de mots croisés. Et c'était tout. Avec occasionnellement un problème d'échec ou de dames. Et puis un jour, on m'a demandé une amie qui travaillait à Sciences et Vie m'a demandé de rencontrer son rédacteur en chef qui souhaitait avoir une rubrique de jeux mathématiques. Donc je suis allé le voir, on a sympathisé et j'ai commencé une rubrique mensuelle que j'ai tenue pendant une vingtaine d'années.
0: Et donc en dehors de Sciences et Vie et de Jeux et Stratégie dont on a parlé tout à l'heure,
1: oui.
0: Tu as participé à quelles autres revues? Il y a eu des quotidiens, il y a eu d'autres types de revues?
1: Oui, plusieurs quotidiens, Le Figaro, Le Monde par exemple, et des magazines comme Le Point.
0: Je crois savoir qu'il y avait une agence qui produisait, enfin une agence de 2-3 personnes qui produisait des mots croisés et tout ça.
1: Ah, peut-être, oui.
0: Tu rencontrais d'autres auteurs?
1: Oui, bien sûr, oui. Sauf que j'ai connu pas mal d'auteurs de mots croisés qui avaient un type assez particulier, sympathique. Ils aimaient beaucoup les jeux de langage, donc on avait des points communs. Mais je ne me suis jamais mis moi-même à faire des mots croisés.
0: D'accord.
1: J'ai développé plusieurs interfaces de mots croisés pour publier sur les sites internet, oui.
0: C'est quoi qui te coinçait sur les mots croisés? Le fait que ça soit aussi que ça soit un peu répétitif, que ça soit que compulser des listes de mots, toujours les mêmes définitions,
1: non,
0: finir la grille elle-même?
1: Je suis pas contre, mais c'est un métier en soi, si tu veux. Il faut vraiment se consacrer à ça, avoir toute une culture, toute une bibliothèque de définitions, etc. comme par exemple Michel Laclos, qui même a publié ses propres dictionnaires de définition, en plus de ses grilles.
0: Tu donc as été au sein de Science et Vie dans les années 70, à un moment où cette revue d'ailleurs avait une énorme audience, était assez connue.
1: Oui. Comment
0: a été créée la revue Jeux et Stratégie ? On est en janvier 80 quand sort le premier numéro.
1: Oui, en fait, depuis plusieurs années, notamment par exemple avec Michel Laclos qui a longtemps fait et qui est décédé, le pauvre, mais qui a longtemps fait des jeux très courus dans le Figaro, après ça, hein, dans les années 90 et 2000. Avec lui et d'autres copains, on avait envie de créer une revue de jeux. Il n'y avait rien, hein, il n'y avait pas de revue dans les gares, il n'y avait rien. Pas de revue de mots croisés, rien.
0: Même pas de mots fléchés, ni rien.
1: C'est
0: arrivé après ça.
1: Oui, oui.
0: Waouh.
1: Et c'est arrivé dans les années 80. Donc dans les années 70, on avait un projet de revue sur les jeux et dont personne ne voulait. On a fait le tour de quelques éditeurs et le seul qui s'y soit intéressé un petit peu, ça a été Excelsior.
0: L'éditeur de jeux et
1: stratégie. L'éditeur de jeux et stratégie.
0: De Science et Vie, pardon.
1: Voilà, voilà. Et ce qu'il faut voir, c'est que Science et Vie et le reste du groupe appartenaient à la famille Dupuis. Et les Dupuis n'étaient pas du tout joueurs, même très peu intéressés par la presse, en fait. S'ils en avaient hérité, c'était pour eux une croix à porter. C'est des gens qui avaient eu le groupe Excelsior d'avant la guerre, qui avaient fait des choix un peu malheureux pendant l'occupation, et qui avait été interdit de publier pendant quelques années, puis qui avait repris leur publication. Et c'était les Dupuis. Quoi. Il y avait le père Dupuis, qui détestait les sciences, il ne comprenait rien du tout à quoi que ce soit. Il se forçait à parcourir les bureaux de Science et Vie, et quand on lui adressait la parole, il disait « Quoi, comment ?» Et il partait le plus vite possible. Et après, donc, quand il est mort, son fils a repris. Et lui, bon, il a accepté de s'intéresser au jeu, ça lui semblait. Il avait quand même un tout petit peu d'intuition. Je ne sais pas, il doit être encore vivant, je pense, peut-être. Il avait un tout petit peu d'intuition et il a eu envie de faire une revue de jeu. Mais il a hésité, je me souviens, les conversations avec lui qui étaient lamentables. Il demandait s'il ne valait pas mieux faire une revue consacrée aux chances de gagner aux courses de chevaux. Et puis, un jour, il a décidé de faire. Mais moi, je n'avais pas envie de m'intégrer et de passer le plus clair de mon temps à gérer une revue. Donc, heureusement, il y a eu un copain dont le nom ne va pas me revenir immédiatement, et mais dont tu dois l'avoir dans tes fiches.
0: Non, même pas.
1: Ledoux, voilà, Ledoux. Qui, lui, au contraire, avait eu une petite revue d'échecs et qui était content de continuer là-dessus. Donc avec lui, on a fait un sommaire possible d'une revue. Et il a assumé la revue. Je lui ai facilement laissé la lourde tâche de gérer la revue, ce qu'il a très bien fait, parce qu'étant joueur d'échecs, il aimait bien pinailler et aller voir les contenus de toutes les rubriques pour être sûr qu'il n'y avait pas trop d'erreurs et qu'on ne lui ferait pas trop de reproches. Donc c'est lui qui l'a fait finalement, avec moi qui passais de temps en temps, le moins possible.
0: Et on parle à l'époque où quand même les outils de PAO n'étaient pas existants dans la micro-informatique, donc
1: non,
0: c'était tout un cirque énorme. Moi je me souviens que l'une des curiosités de Jeux et Stratégies, c'était l'encart central avec un jeu complet.
1: Oui.
0: À découper,
1: oui, voilà.
0: À chaque numéro, un jeu de plateau
1: un
0: complet.
1: Jeu de plateau, oui.
0: Mais comment était-il conçu? Comment on pouvait avoir tous les deux mois le jeu comme ça? Ça devait être un travail.
1: Bah, à chaque fois, il y avait une équipe qui s'y consacrait. Quoi.
0: Vous l'avez débauché chez Pif Gadget ou quoi, pour avoir autant de créativité?
1: Non, je ne pense pas que les gens venaient de Pif. Oui, j'ai connu les gens de Pif, c'est une autre histoire. D'ailleurs, eux aussi ont fait une revue de jeu, mais qui s'appelait 7 jeux. Je ne me souviens plus, qui a duré 2 mois, pas plus. En fait, ils avaient une queue de budget à éponger et ça a servi à ça. Voilà, il y avait une équipe de gens qui aimaient jouer depuis longtemps, qui étaient dans les jeux de rôle et qui étaient dans les jeux de plateau, et qui donc, tous les deux mois, comme tu le dis, créaient un jeu. Voilà. Notamment Didier Guizrix, qui est toujours dans le jeu et qui crée des jeux personnellement, qui continue.
0: Et qui a créé par la suite la revue Casus Belli et tout ça.
1: Non, c'est pas lui qui a créé. Il l'a repris après. Mais la revue Casus Belli a commencé d'une manière renéautée et fait par Marcel Afroideval.
0: Feu, scénariste de bande dessinée d'ailleurs par la suite.
1: Oui, sans doute, oui.
0: Oh oui. C'était des jeux qui étaient testés à l'avance sur un public restreint. C'était l'obligation pour la rédaction de tester le jeu du prochain numéro.
1: Je ne m'en mêlais pas du tout.
0: Donc, c'était plus simple.
1: Faut demander à Didier Guizrix, qui est pas loin, qui maintenant vit à Moissac. Il faut l'interviewer là-dessus, il sera ravi, il a beaucoup de choses à dire.
0: Je n'en doute absolument pas. C'est vrai qu'en France, on a quelques jeux de plateau qui sont ceux que l'on retrouve la plupart du temps et qu'on avait pas mal hein, au bout d'un moment dans les hyper. Mais une chose qui m'avait étonné dans ce domaine de l'édition, c'est la profusion de jeux de ce type qui sont créés en Allemagne, où il y a un secteur qui est assez vivace, qui est toujours vivace, où il y a un nombre de jeux de plateau assez énorme. Comment ça se fait que là-bas, il y a une telle culture de ces jeux de plateau?
1: Alors, c'est pas à moi qu'il faut demander ça, c'est plutôt à des Allemands. Donc là-bas, il y a peut-être un plus grand nombre d'amateurs prêts à vraiment acheter des jeux, plus qu'en France, encore que les boutiques survivent en France, donc je pense qu'il y en a suffisamment. C'est pas un domaine sur lequel je peux donner beaucoup d'informations.
0: D'accord. Pierre, tu ne bouges pas, on fait une petite pause musicale. 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

0: Vous écoutez Radio FMR, CCPU, l'émission Carré Petit Utile, et nous sommes avec Pierre Berloquin, ludographe, cofondateur du magazine Jeux et Stratégie. Quand est arrivé dans les foyers les adaptations de jeux, des adaptations de jeux classiques en appareil électronique, qu'on a parfois appelé ordinateur de jeu ou joueur électronique, c'est comme ça qu'ils ont été appelés dans le numéro 1 de Jeux et Stratégie. C'était quoi les jeux qui à l'époque étaient représentés et quels étaient objectivement leurs niveaux?
1: C'était très rudimentaire, hein, ça. C'est ce qui s'est produit à la fin des années 70. Ouais. Donc il y a eu des jeux d'échecs, un peu des jeux de dames, aussi à la fin des jeux de go, mais rapidement ça a été les jeux indépendants ont cédé la place aux jeux qui se trouvaient sur Apple II ou sur ordinateur individuel.
0: Le portage vers les ordinateurs et les consoles a été très rapide, quoi. Ça a été un épiphénomène, c'est pas allé très loin. Parce que je me souviens que quand même ce qui faisait la plaquette de ces jeux, c'est que c'était des jeux de voyage qu'on pouvait emporter.
1: Oui, j'ai pas eu l'impression, peut-être ma mémoire est défaillante, mais j'ai pas eu l'impression qu'il y ait eu un grand choix d'édition. Si tu veux, tous les éditeurs se sont dit qu'il fallait se mettre au niveau, donc faire des jeux. Dans leur catalogue, avoir des jeux qui intègrent une puce, qui faisaient quelque chose de plus ou moins intéressant, et en général pas très intéressant.
0: Et l'informatique ne résout pas tout.
1: Non, c'est pas ça, c'est qu'ils n'avaient pas les moyens, si tu veux, de développer quelque chose d'intéressant, quoi. Il aurait fallu mettre une équipe dessus, il aurait fallu faire vraiment concurrence aux jeux informatiques sur les ordinateurs individuels, mais il n'en avait pas les moyens. Oui.
0: Toi-même, quel fut ton premier ordinateur personnel?
1: C'était un Apple II, oui.
0: D'accord. C'était un 2E, un étendu
1: C'était en 79, ce qui se vendait à cette époque-là. C'était un Apple II, peut-être 2E, oui.
0: Avec les minuscules, alors.
1: Sans doute, oui.
0: Et
1: oui.
0: Que
1: j'ai acheté chez Hillel. Place Ballard, oui, à côté de la Place Ballard.
0: Et c'était un ordinateur qui était
1: Ballard.
0: Pour jouer ou pour écrire, pour rédiger les articles?
1: Non, tu sais, il n'y avait pas beaucoup de logiciels, il n'y avait pas beaucoup de traitement de texte à l'époque. Hein. C'était pas fait pour ça. C'est venu après, dans les années après. Puisque fin 79, on pouvait faire du texte, mais il n'y avait aucun outil pour le formater. Ouais, on faisait du texte pour programmer.
0: De mémoire, je crois que WordStar, c'était 78 d'ailleurs, quand il est apparu. C'est le premier éditeur de texte connu.
1: Sans doute que quelqu'un l'a fait, oui. Puis il y a eu le logiciel français qui s'appelait Gribouille.
0: Oui, dont on a parlé dans une émission qu'on a enregistrée sur Apple II, donc justement, tout à l'heure. Puisqu'on enregistre plusieurs émissions dans la journée.
1: Oui.
0: Et toi-même, est-ce que tu t'es mis à coder, à programmer? Quel a été le premier programme?
1: Oui, c'est la première chose que j'ai fait. Oui,
0: basique de suite.
1: Oui, c'était le plus abordable. Donc le premier programme a jamais été publié parce que j'en avais un usage personnel. C'était parce qu'une de mes activités dans les années 70 et 80 était la création de noms. La création de noms de marque ou de noms de société, ce genre de choses, et de noms de produits. Donc, on le faisait en groupe, et on n'avait pas vraiment besoin d'informatique, sauf que moi, j'ai décidé d'introduire un Apple II comme participant supplémentaire au groupe de travail.
0: Ça permettait d'automatiser la recherche de synonymes, je suppose.
1: Non, parce qu'il aurait fallu avoir des dictionnaires de synonymes qui n'existaient pas à l'époque, sauf si on les avait entrés nous-mêmes. Non, pas du tout, au contraire. Il s'agissait de trouver des mots auxquels on n'aurait pas pensé nous-mêmes. C'est-à-dire qu'on entrait des mots, on faisait nous-mêmes des synonymes ou des mots, disons, dans la culture du produit qu'on voulait nommer. On entrait ces mots-là. Et le programme que j'avais mis dans la machine triturait ces mots et faisait de nouveaux mots à partir des racines et des syllabes, des mots qu'on avait rentrés.
0: Donc parmi toutes ces créations justement logicielles, puisque oui. tu à côté de l'écriture de bouquins et d'articles, il y a eu énormément de logiciels que tu as écrits, notamment en 1984, un jeu multijoueur sur ordinateur, Time City. Est-ce que tu peux nous en parler ?
1: Oui, alors c'est là que j'ai eu l'occasion de créer ce qui ensuite a été c'est énormément développé, qui est le premier jeu de réseau avait dans un univers persistant. C'est-à-dire que on avait créé ce qui est devenu après ce qui ne s'est pas appelé la première année Time City, qui s'appelait Promenade dans la ville, mais qui était une ville décrite au présent, au passé et au futur. Il y avait trois siècles différents, quoi. Et on pouvait naviguer horizontalement ou verticalement dans le temps. Et aussi, ce qui s'est révélé être une innovation, il y avait les premiers avatars. Voilà. Et moi, comme j'étais un peu au courant des religions et tout ça, ça m'intéressait, des religions exotiques. Donc, j'ai eu l'initiative d'appeler ces entités qui étaient choisies par les joueurs et qui les représentaient dans l'univers et par lesquels ils étaient vus par les autres joueurs, de les appeler des avatars. Donc, pour commencer à jouer, il fallait choisir un avatar par lequel on était représenté dans l'univers persistant. Et quand on arrêtait ou qu'on reprenait le jeu, on retrouvait son avatar à l'endroit où on l'avait laissé.
0: C'était du jeu multijoueur, c'était plusieurs joueurs sur le même ordinateur, c'était
1: non,
0: des joueurs
1: c'était quatre
0: en
1: joueurs,
0: réseau local
1: ou... Quatre joueurs sur quatre écrans qui ne se voyaient pas.
0: Et c'était en réseau local ou c'était via modem?
1: Non, c'était en réseau local. La première installation a été à la BPI, là, une partie de Beaubourg, et reliée par des câbles, par fibre optique entre les divers postes.
0: Ah ouais. Ah, c'était des beaux engins, alors je suppose,
1: oui.
0: Pour l'époque. Ça tournait sur quoi, alors?
1: Ça tournait, au départ, ça a tourné sur Apple II. Oui.
0: Le jeu, il est toujours consultable actuellement?
1: Non, j'ai toujours et... Non, il ne tourne plus pour l'instant parce que le réseau... À l'époque, il n'y avait pas ce qu'il fallait pour faire des réseaux. Il n'y avait même pas de quoi les écrire, les réseaux. Si tu veux, il y avait... Toi, PHP, tout ça n'existait absolument pas. Ni les... Donc il fallait inventer les réseaux. Chez IBM, il y a des gens qui s'en préoccupaient et qui commençaient à jeter les bases. Mais donc nous, on a inventé ça. C'est-à-dire qu'on avait un disque dur qui servait d'univers. Mais les images étaient stockées dans chaque... Les mêmes images étaient stockées dans les quatre machines. Le réseau, si tu veux, servait à deux choses. La première, à savoir où étaient les joueurs dans la ville. Et puis aussi l'échange, parce que les joueurs pouvaient se parler. Dans un premier temps...
0: Ils pouvaient chatter sur le...
1: Oui, ils pouvaient chatter, voilà, et se répondre quand ils étaient au même endroit. Sinon, ils ne pouvaient pas
0: se répondre. Ah oui, forcément, logique, ouais.
1: Voilà.
0: Mais il me semble avoir vu qu'il y avait un site web qui était consacré et que donc il avait été adapté sur... il faut un plugin d'ailleurs, il me semble, pour pouvoir y accéder.
1: Le problème, c'est que le meilleur outil pour remettre ça sur le web, c'est Unity 3D. Et la première implémentation que j'ai faite, où on peut se promener dedans, mais pas tout à fait, je vais t'expliquer pourquoi... C'est en Unity, mais la Unity première époque. À cette époque-là, Unity, il fallait télécharger un player pour te permettre d'utiliser Unity.
0: Oui, c'était un plugin dans le navigateur.
1: Un plugin, voilà. Et puis, Unity a viré sa cutie, comme beaucoup, éliminer les players. Et donc, maintenant, c'est en WebGL. Donc, c'est compilé en WebGL. Sauf qu'on ne peut plus récupérer ce qu'on avait fait avant, qui devait marcher sur le player.
0: Il n'y a pas eu de transcodage, d'outils de portage
1: Non. Ah, c'est non, dommage. Et en fait, je manque de ressources pour refaire tout ça, quoi.
0: Ça, je veux bien croire.
1: Il faudrait que ça intéresse des gens qui travaillent avec moi, parce que j'ai d'autres projets sur lesquels je suis, et que je ne peux faire qu'une seule chose à la fois. Enfin, déjà, quand je fais trois choses à la fois, ça... Ouais, mais au bout de trois, ça commence à bugger.
0: Ça, je comprends. C'est en closed source, donc je suppose que c'est inutile d'aller chercher le code source pour...
1: Oui, alors, ce que j'avais fait, justement, mais que j'essaie de remettre, il faut le refaire complètement. Malheureusement, ce qu'on a fait avec la première génération de Unity est un peu perdu. C'était en fait une galerie exposant ce qu'avait été fait avec Time City.
0: Avant d'être un opposant, l'informatique en réseau a permis l'anonymat des joueurs. On dit que Bob Fischer, qui est un célèbre grand maître international américain des années 60-70, jouait anonymement aux échecs sur Internet. Tu as rêvé de te retrouver face à lui sur le net, où tu as peut-être connu quelqu'un qui s'est retrouvé face à lui.
1: Non, alors, pour tout te dire, j'ai très rarement joué aux échecs sur le net. D'autant que je ne suis pas un grand joueur d'échecs. Ça m'est arrivé de jouer aux échecs. J'ai joué dans des parties relativement spectaculaires, parce que j'ai joué contre Arabal un jour. Où il jouait contre plusieurs joueurs à la fois, en tournant. Mais sur le net, non. En fait, je préfère développer des jeux plutôt qu'y jouer.
0: Je comprends largement. En 1990, va disparaître la revue Jeux et Stratégie.
1: Oui.
0: Tu y étais encore? Tu as une idée de pourquoi ça n'a pas perduré?
1: Un peu par la bêtise de la famille Dupuis, quoi, qui était totalement incapable de continuer à le gérer et surtout à trouver de la pub pour les jeux.
0: Donc
1: pour eux, ils perdaient de l'argent, donc ils ont vendu dès qu'ils ont pu. Et ils l'ont vendu donc à un autre groupe qui l'a traité encore plus mal.
0: D'où la refonte graphique l'été d'avant et tout ça.
1: Oui, c'est ça. Oui, oui.
0: Je m'en souviens en plus, je les avais.
1: Oui, c'est ça, qui en a fait, qui petit à petit l'a laissé tomber, faute de combattants.
0: Pour dire actuellement,
1: oui.
0: Pierre, toi-même, tu t'orientes plus vers du logiciel de serious gaming depuis un temps, depuis les années 80, 90.
1: Oui.
0: En quoi le jeu devient sérieux?
1: Alors, ça, c'est parce que tu es allé sur mon site, le site Créalune.
0: Oui, j'avoue, je plaide coupable.
1: Et tu n'as pas bien ajusté tes lunettes pour lire ce qu'il y avait sur l'écran.
0: Non, il faut que je les change.
1: J'ai pas mis Serious Games, j'ai mis Very Serious Games. Donc, avec une pointe d'ironie. Voilà. Mais je fais effectivement du Serious Game un peu. Dans la mesure où je fais, c'est une chose que j'aime bien, c'est programmer des tests et programmer des tests de créativité que je fais en connexion avec l'Université de Paris, avec la Sorbonne, et aussi en participation avec l'OCDE. Et une chose que j'aime beaucoup, on a fait programmer des jeux pour tester la créativité mathématique. Donc on retrouve là les jeux mathématiques pour ça. Et maintenant, on est en train, depuis un an et demi, à programmer des tests de créativité musicale.
0: Ah, intéressant. Là, il y a à faire. Il y a à faire avec toute
1: explosion
0: musicale.
1: En liaison avec l'Université de Paris et le Conservatoire de Sydney. Il y a là-bas des gens que ça intéresse.
0: Pas mal. Pierre, tu ne bouges pas. On profite de la terrasse un petit peu ombragée et de l'Apple II Festival France et on fait une petite pause musicale. On revient juste après. D'accord. Ça.
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Low Fidelity All Stars, Kasparov Revenge, extrait de l'album How to Operate with a Blown Mind, sorti en 1998. Check it out.

0: 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Civilisation est un jeu de plateau créé par Francis Tresham en 1980 qui met en scène le bassin méditerranéen. Chaque joueur prend en main les destinées d'une civilisation antique, tentant de faire progresser malgré les calamités, les guerres, avec les autres joueurs. Le chef de tribu peut faire progresser son peuple en jouant de la diplomatie, du commerce et du progrès scientifique. Le joueur a connu quelques extensions, demandant plusieurs tables pour jouer et bien plus d'une après-midi pour terminer la partie. Le jeu de plateau sera adapté sur ordinateur en 1991 par Sid Meier, d'abord sur IBM PC, et très vite porté vers une multitude de plateformes, allant de l'Atari ST à la Super NES. Si une bonne partie des principes du jeu de plateau y sont adaptés, la première version de ce jeu se joue exclusivement en solitaire. Les opposants sont en fait des adversaires logiciels, à l'image d'une personnalité historique de la civilisation qu'ils contrôlent. Ainsi, Gandhi représente l'Inde, et à l'image de la personnalité historique, son script est le plus pacifiste possible, cherchant le plus souvent à négocier plutôt qu'à guerroyer. Au fur et à mesure que la partie avance, de nouvelles technologies sont découvertes et des armes sont de plus en plus puissantes. Afin d'équilibrer les forces et donner une petite chance à l'humain, les caractéristiques d'agressivité des leaders logiciels sont réduites pour éviter que ceux-ci ne se montrent trop agressifs. Ce score est représenté en interne par un octet, allant donc de 0 à 255.
1: Plantage.
0: Après une dizaine d'heures de jeu, lorsque le joueur humain atteint l'avancée technologique de démocratie, Gandhi devient brutalement violent, cherchant à acquérir le plus vite possible les technologies nucléaires pour asservir les autres civilisations. Le code appliquant la réduction tente de soustraire 2 à une valeur de 1 et l'applique sans vérification. Le résultat attendu serait de moins 1, mais on obtient 254 avec un octet non signé, un classique bug de dépassement d'entier. Et du coup, l'agressivité de la persona pacifique. Ce revirement fonctionnel n'a pas été vu lors des tests, et fut découvert par les joueurs pris au dépourvu par un tel revirement. Sid Meier a considéré un premier temps ce comportement comme un bug, ce qu'il est effectivement. Mais quand de nouvelles versions du jeu furent mises en chantier, ce twist rigolo fut gardé comme feature et le personnage eut un surnom officieux de Nuclear Gandhi. Une bonne leçon de stratégie laissée par l'équipe de Sid Meier, il faut toujours se méfier de l'eau qui dort. C'est CPU, l'émission Carré Petit Utile, et nous sommes avec Pierre Berloquin, ludographe, cofondateur du magazine Jeux et Stratégie, pour parler donc de stratégie logicielle. Pierre, quand a-t-on réellement pu parler de machine learning ?
2: C'est gentil, mais je pense qu'on ne peut toujours pas en parler.
0: Je t'en prie, explique.
2: Le problème est, depuis quelques dizaines d'années, est qu'il est difficile d'avoir une idée saine de l'évolution de l'informatique. Parce que la communication qui entoure l'informatique est monopolisée par des boîtes extrêmement puissantes, genre IBM et Bill Gates et Microsoft, ou Apple, qui utilisent leur pouvoir pour répandre une logorée complètement fallacieuse sur la puissance de l'informatique. Alors l'informatique effectivement fonctionne, bon, c'est une certaine puissance, mais qui n'a rien à voir avec ce qui est raconté autour, quoi. Et rien que le thème d'intelligence est totalement futile, ça n'a rien à voir avec l'intelligence. C'est la puissance de calcul.
0: Voilà. En clair, chaque fois que vous entendez intelligence artificielle, vous faites une grille de bullshit bingo.
2: Voilà, en fait, voilà.
0: Le sourire très large est très entendu. Ouais.
2: Il faut remplacer, à chaque fois qu'on entend le mot intelligence, il faut le remplacer soit par algorithme, soit par puissance de calcul. Et ça n'a rien à voir avec l'intelligence, du tout. D'ailleurs, je ne suis pas le seul à le dire, Villani s'efforce, à chaque fois qu'il en parle, de parler d'algorithme à la place d'intelligence.
0: Le député La République En Marche, qui est avant tout un mathématicien.
2: Député. Je crois qu'il est de moins en moins République En Marche, c'est de plus en plus Villani.
0: Et là, c'est un petit peu moins mathématicien, c'est un petit peu dommage, alors qu'il faisait des cours fabuleux.
2: Oui.
0: J'ai parlé tout à l'heure, justement, avant ce segment, du fameux bug d'agressivité de Gandhi dans le jeu Civilization.
2: Oui.
0: Est-ce que ces bugs de comportement des personas artificiels dans les logiciels qui modifient une stratégie du tout au tout, Est-ce que finalement c'est intéressant? Est-ce que c'est un ouvroir potentiel de la stratégie?
2: Oui, évidemment.

0: derrière. Récemment, puisqu'on enregistre quand même en été 2019, il y a moins d'un mois, si je me souviens, un ordinateur a mis au tapis plusieurs joueurs de poker professionnels.
1: Ah oui.
0: C'était déjà arrivé il y a un an, mais c'était face à un seul joueur, en un contre un. Là, il s'agit d'un ordinateur face à plusieurs joueurs, et il les a tous fait partir en slip, si je puis dire. Donc, j'ai plusieurs questions à partir de là. La première est, que reste-t-il comme jeu classique où l'homme a encore une avancée sur la machine?
1: Ah. Oui, grande question.
0: Est-ce que pour vous aider, je ressors la liste des jeux qui sont disponibles dans le film Wargame?
1: Non, ce qu'il y a... L'ordinateur a obtenu ses premières victoires contre des jeux qui sont en fait des jeux d'ordinateur. De pré-ordinateur, comme les échecs. C'est-à-dire tous les jeux fondés sur un algorithme sont évidemment vulnérables à l'attaque par ordinateur, puisque un ordinateur fera fonctionner des algorithmes plus rapidement que l'esprit humain.
0: Si c'est de la logique, ça passe.
1: C'est pour ça que sans ordinateur, c'est intéressant, parce que l'humain va essayer avec... sa personnalité humaine, de faire mieux qu'un algorithme qui applique bêtement de la logique de base. Donc, tant qu'il n'y a pas d'ordinateur, c'est intéressant de jouer aux échecs. Mais si on fait intervenir un ordinateur, il faut immédiatement arrêter de jouer aux échecs. Ça ne veut rien dire. Non, c'est vrai. C'est comme un peu essayer de courir à pied et d'essayer de gagner contre une Ferrari. Ça rime à quoi? Bien sûr que la Ferrari va aller plus vite. Et alors? On n'a rien prouvé. On a prouvé que l'homme va un peu moins vite qu'une Ferrari. Ah, bravo.
0: Surprenant. En tant qu'opposant virtuel,
1: oui,
0: l'ordinateur peut-il et doit-il mentir aux humains?
1: Si vous l'avez programmé pour mentir, il va mentir. Sinon, là, vous êtes en train de lui donner une personnalité qu'il n'a pas et qu'il n'aura jamais.
0: Est-ce que finalement, on a un risque à leur apprendre à mentir, ou est-ce qu'il faut justement apprendre à ne pas se fier à un ordinateur?
1: Faut jamais se fier à un ordinateur, de toute manière. Toujours vérifier ce que l'ordinateur vous propose et comme toute machine. Hein. Mm. Bon, mais apprendre un ordinateur à mentir, c'est une expression qui n'a pas de sens. Parce que vous avez utilisé le mot apprendre et que l'ordinateur n'apprend pas. Vous le programmez pour faire une chose ou une autre. Penser qu'il va apprendre à apprendre, c'est un non-sens. Bon.
0: Et ma troisième question, donc, sur cette réussite au poker. Est-ce que tenter une injection SQL ou XSS dans un jeu en réseau fait-il partie du jeu?
1: C'est pareil. Ça fait partie de... Vous pouvez toujours donner un coup de pied dans la machine pour être plus sûr de gagner. Ça dépend ce qui vous intéresse dans la vie. Si ce qui vous intéresse, c'est d'essayer d'être plus fort que le programmeur, oui, quand je vous joue au billard électrique, vous pouvez toujours essayer de gagner en changeant l'horizontalité du jeu.
0: Alias soulever les pieds devant. Oui.
1: J'ai vu un joueur arriver dans un café un jour, et il avait dans les poches des dessous de bière, vous savez.
0: Oui, les sous-bocs, ouais.
1: Voilà. Alors, il mettait devant la machine, il en jetait un de chaque côté, il soulevait la machine avec les pieds, il mettait sous les pieds de la machine, et il commençait à jouer. Alors, évidemment,
0: mais est-ce que tu es sûr que c'était pas pour caler la machine, des fois, qu'elle était pas stable?
1: Non, je suis certain que non, c'est évident, oui.
0: Ou qu'il y avait des calembois sur les pieds ça. Derrière, oui, aussi.
1: Voilà.
0: Dans tes dernières créations, tu en as parlé rapidement tout à l'heure, tu as participé à la conception de Creative Profiler, donc il s'agit de cerner l'intelligence mathématique, enfin la créativité mathématique et la créativité musicale.
1: Oui, et la créativité plus générale dans le travail en équipe.
0: Est-ce que tu veux bien nous en parler

0: plus comment tu décides de chaque paramètre? Il y a toute une équipe avec toi, il y a des spécialistes ou il y a du pif?
1: Oui. C'est un outil qui est en cours d'élaboration, de développement plutôt. Donc pour commencer, c'est en fait une collection d'une quinzaine de tests différents et auxquels on répond sur écran. Mais moi, mon travail a été d'abord de mettre les tests sur l'écran de manière interactive et surtout de travailler l'immersion pour que la personne qui passe les tests soit de plus en plus concernée par le test et laisse le monde extérieur loin et évite d'être sollicité. Oui. Mais sinon, disons que dans un premier temps, ça, c'est un peu la même chose que d'avoir un paquet de tests sur papier et puis de les feuilleter les uns après les autres en cochant les cases, quoi. Mais sauf que là, je dis, ce qui n'existe pas avec le papier, c'est l'immersion. Et donc il y a en cours d'élaboration la version 2.0 avec beaucoup plus de questions interactives.
0: Pierre, pour terminer cette interview, je ne vais pas te demander quel jeu tu adores jouer, mais plutôt quel jeu tu préfères jouer sur ordinateur plutôt que sur une table face à des joueurs humains.
1: Ah oui. Est-ce qu'il y a des jeux que je préfère jouer
0: Face à une machine qui a des humains ou à un opposant virtuel,
1: Ah oui.
0: à ne pas savoir si c'est d'ailleurs un humain ou une machine en face.
1: Ah oui. Oui, je ne m'étais pas posé la question, donc je préfère, pour l'instant, je préfère moi jouer avec des humains devant moi, oui.
0: Et
1: Oui.
0: donc pas une préférence
1: Oui.
0: pour aller
1: Oui.
0: vers
1: Non,
0: le
1: ça,
0: sous-titre.
1: mais disons que ça, c'est pour les jeux que je suis en train de mettre en place et qui n'existent pas encore.
0: Tout un programme.
1: Voilà. Mais qui vont exister dans les mois ou les années à venir.
0: Pierre Berloquin, merci pour cette heure à jouer avec nous. Et donc, je souhaite que tu vas pas un peu profiter de l'Apple II Festival France.
1: Ben, merci et merci de m'avoir écouté pendant si longtemps.
0: C'est un plaisir. C'était CPU, le programme Carré Petit Utile de Radio FMR.

Pour cette release, l'équipe était composée de Daskritch, Chief Strategist Officer, René Speranza, Chief Tactical Officer, Enflammé, Chief Support Officer. La release a été shippée avec les moyens techniques de CPU. Merci infini à nos amis de Silicium et à l'équipe organisatrice de l'Apple II Festival France. L'intégralité du programme, des extraits et nos sources sont disponibles sur le site cpu.pm. Vous pouvez commenter et partager. Les chroniques et interviews sont en licence libre, c'est donc là pour ça. Prochaine release, nous vous donnons rendez-vous jeudi prochain à 11h. Si vous nous écoutez sur Radio FMR Analogique, il est midi et Monique Blanquet va parler de jeux, mais à mon avis, c'est plus de jeux d'acteurs que de jeux de plateau dont il va être question. A plus, à la semaine prochaine.

Mais quelle dédicace, CPU, elle est très ciblée. Effectivement, en plus aujourd'hui, on va parler de quoi ? De jeu, mais sur un film qui s'appelle « La lutte armée n'est pas un jeu d'enfant ».

En partenariat avec les Rencontres Cinéma de Jindou, voici les Chroniques Vagabondes à Jindou qui sont enregistrées sur le site pendant le temps des rencontres, c'était du 15 août au 22 août. Elles sont diffusées sur Radio Éphémère, ensuite dans le magazine culturel L'Impromptu. Ces Chroniques Vagabondes donc sont programmées sur ce créneau-là.

0: Échange sur le site du studio mobile de Radio FMR avec des entretiens bien sûr, des échanges avec les invités des rencontres, l'équipe organisatrice, les partenaires et personnalités présentes, le public, les festivaliers et les bénévoles et tout, sans oublier un retour sur les films de la sélection 2026. Donc pour cet échange du clap 2 des chroniques Vagabondes à Jindou, nous sommes sur le site avec notre studio mobile Radio FMR, avec les parasols, et puis on est sur le site où il y a la restauration et tout. Et nous serons en compagnie aujourd'hui de Nicolas Regla, qui est réalisateur du film « La lutte armée n'est pas un jeu d'enfant », son dernier long métrage qui est programmé en avant-première, qui a été programmé en avant-première le mardi 18 août 2026 aux Rencontres Cinéma de Jindou dans le grand cinéma de Verdure. Alors, La lutte armée n'est pas un jeu d'enfant. Petite intro, c'est l'histoire d'un gamin qui grandit à la fin du XXe siècle avec la certitude qu'un jour il reprendra le flambeau de la lutte armée. Ce gamin, c'est Nicolas Regla, bien sûr. Il fera la révolution pour que se dessine un monde meilleur. Mais les choses ne se passent pas comme prévu. Aujourd'hui, il regarde l'état de la planète avec sa fille et il pense lui devoir quelques explications. Retour sur le parcours de Nicolas Regla, qui, après un bac d'art appliqué et 3 ans d'études aux Beaux-Arts, Il a donc fait, durant ses années de formation, il a réalisé plusieurs courts-métrages, dont Le Gros Pépin. Il a travaillé ensuite sur des tournages. Et puis, en 2013, c'est Gary, G-A-R-I, majuscule et point d'exclamation avant et après. Et ça, c'est un premier long-métrage documentaire qui s'intéresse déjà à l'aventure des groupes d'action antifranquistes qui se sont unis en France en 1974 pour sauver des camarades emprisonnés en Espagne sous la dictature de Franco. Le film suivant, Gérard et les Indiens, c'est en Jindou 2017. Dans ce film, Nicolas craint le succès de la fille n'a qu'un œil au présidentiel 2017. Tiens, l'actualité nous rattrape. Il s'agit de Gérard, 18 ans, qui est en 68. Il fait la lutte. Il est ensuite activiste proche du SCALP. Le SCALP, je vous rappelle, c'est la section carrément anti-Le Pen. Et ce film lui apprend que la survie de leur peuple est conditionnée par la transmission d'une culture et par plusieurs kilos de dynamite. Et là, tout de suite, une conversation. Je venais de visionner le film. Et sur ce dernier long métrage, La lutte armée n'est pas un jeu d'enfant. Un film très émouvant qui a obtenu d'ailleurs un gros succès public lors de sa projection à Jindou. Conversation avec Nicolas Regla. Alors Nicolas, on vous avait déjà rencontré pour un précédent travail, celui autour du mouvement du Gary.
1: En 2013, j'ai passé ici Gary. Et en 2018, je crois, Gérard et les Indiens. Donc je fais un film à peu près tous les 6 ans, je crois, en moyenne. Je ne suis pas le plus rapide, quoi.
0: Il y a une chose très importante, c'est que vous faites partie de cette famille de l'imprimerie 34 à Toulouse, qu'on a bien connue les uns et les autres, de toute cette histoire-là. Votre père était un leader de cette imprimerie et des mouvements qui ont été associés. Et alors dans ce film, c'est touchant parce que la lutte armée n'est pas un jeu d'enfant, mais précisément vous avez une fille, et vous essayez de lui transmettre toute cette histoire, d'expliquer, de légitimer parfois, parce qu'il y a des réactions, et peut-être de retrouver aussi les sensations que vous aviez, vous, enfant, dans cette éducation qui a été la vôtre, qui vous préparait à une révolution tant attendue, qui ne s'est pas vraiment faite totalement, même s'il y a eu 68 comme point de départ. Et donc, ce qui est touchant, c'est cette transmission à une autre génération. Et vous montrez, vous expliquez à votre fille les choses. Et elle dessine et elle dit « Ah non, non, mais moi, je veux pas tuer les gens, moi. Je, non, non. » Mais elle dessine. Alors, c'est l'histoire de son grand-père, mais c'est aussi votre histoire. Enfant, à proximité de ce groupe qui était sur la lutte armée, Action Directe. Et il y a tout un historique et en même temps... un inventaire des conflits et donc des désirs non aboutis, des choses qui ont évolué, des débats, des discussions sur comment on peut changer le monde. C'est la grande question qui vous habite toujours.
1: Oui, oui, ça m'habite toujours et ça me... Disons qu'il est urgent de changer le monde, quoi.
0: Eh bien, c'est-à-dire que vous resituez toute cette histoire au jour d'aujourd'hui, avec des Elon Musk, des Trump et des tas d'autres...
1: Mais j'ai l'impression que ça s'est posé, ça a été posé très très clairement, oui, depuis le yacht de Bolloré par Nicolas Sarkozy, fraîchement élu à la présidence de la République, où il a dit qu'il fallait en finir avec l'héritage des 68. Et que donc ça allait être leur entreprise, quoi, à lui, à Vincent Bolloré, à tout un tas de gens.
0: Bernard Arnault, d'autres, ouais. On les entend, ils sont sur l'actu, ils sont en poste, ils sont au pouvoir.
1: Et ils ont quasiment la totalité des grands médias.
0: Oui.
1: Et donc c'était assez difficile quand ma fille commence à s'informer, à s'ouvrir d'entendre, pour être très concret, elle est revenue de l'école, elle était en sixième, et ils ont remis la morale à l'école, éducation civique et morale. Et elle revient de ce premier cours d'éducation civique et morale, et c'était sur ce qui est juste, sur la justice. Et dans la définition de ce qui est juste, il y avait marqué, ce qui est juste, c'est ce qu'on a le droit de faire. Et là, j'ai été obligé de me dire... c'était là où je me suis dit, c'est pas possible. Il y a des choses, en fait, qui ont changé dans la façon de parler aux enfants, quoi. Enfin, je trouvais que j'étais en train d'écrire ce film, et c'est là que j'ai eu envie de partager mes souvenirs avec elle. Et je ne sais pas si je transmets ou si c'est elle qui me transmet. En tout cas, je voulais vraiment partager avec elle, moi, ce que j'avais ressenti au même âge. C'est-à-dire que moi, j'ai grandi dans quelque chose, dans une effervescence qui me paraissait, mais alors vraiment pas du tout violente, quoi. Moi, j'ai grandi vraiment dans cet espoir, enfin, plus que de l'espoir. Pour moi, c'était évident qu'un jour, on ferait la révolution pour un monde plus juste, quoi.
0: Oui.
1: Et qu'on arriverait à se débarrasser des puissants, quoi.
0: Ouais. Donc c'était une communauté, c'était un peu la vie à la campagne aussi. Et effectivement, ces valeurs de 68 ont fortement marqué les esprits. Et après, il y a eu cet engagement. Vous avez côtoyé tout cela et toute l'histoire. Votre père aujourd'hui n'est plus là, mais son histoire et sa figure restent très empreintes dans la mémoire collective de Toulouse déjà, puisque l'imprimerie 34, c'était rue des Blanchets. Elle a été plastiquée par les fascistes, hein. À un moment donné, ça a bien fait bouger tout le monde aussi. Et dans ce film, dans ce documentaire, ce qui est aussi très touchant, qui vous concerne intimement, mais qui nous interpelle, je dirais, de manière collective, c'est la figure de la mère. Formellement, le documentaire intercale des films, des images, des photos de toutes ces époques. Des petits gestes en bande dessinée, et dans les photos on voit votre mère jeune, magnifique, et on voit des grandes tablées, enfin ça parle bien de ce qui se passait, de l'amitié qui fédérait un peu tout le monde. Et puis il y a aussi, vous avez des entretiens avec votre père, vous lui demandez un petit peu pourquoi du comment, hein, finalement. Avec des figures aussi qui ont participé à la lutte armée, les figures du groupe Action Directe. Et on voit qu'on se rend compte que vos parents, au départ, ils ont en fait recueilli des gens qui étaient menacés de mort en Espagne, justement, pour leur lutte contre Franco. Ils les ont recueillis, quoi, humainement. Et après, les choses se sont accélérées. Mais on se rend compte aussi qu'ils n'ont jamais été vraiment d'accord avec la lutte armée stricto sensus. Votre mère dit que ça n'avait pas de sens, en fait, en soi. De tuer des gens, parce qu'il y a le meurtre du PDG Renault, Bess. Il y a comme une ambiguïté, il y a quelque chose dont ils ne veulent pas se réclamer. La mort des gens, c'était pas leur but en soi, faire sauter des bâtiments symboliques, des choses comme ça, oui. Et puis cette appellation de terroriste, de terrorisme, qui est affiliée donc aux actions de l'Action Directe et tout ça, et du groupe. Ça, on sent que là, il y a un contentieux, il y a quelque chose qui leur paraît injuste, véritablement. Et vous faites le lien avec la Révolution française. On a décapité, guillotiné une classe sociale. Et c'était pas du terrorisme, c'était validé, parce que c'était la Révolution. Mais là, il y a une sorte de harangue contre les terroristes qui leur paraît injuste, à votre entourage qui voulait changer le monde, en fait.
1: Disons que c'est des périodes très différentes. Les années 70, début 80 sont quand même extrêmement violentes.
0: Oui.
1: Et après, en 81, Mitterrand est élu et ça crée un espoir dans la population. Moi, j'étais vraiment petit, j'étais tout le temps, toujours sur mes histoires de révolution, qui se mélangent à la piraterie, je sais pas, l'île au trésor. Enfin, moi, je suis dans l'aventure, quoi.
0: Donc, romantique, donc, quasiment. Hein. Quasiment romantique.
1: Très enfantin, romantique en tout cas.
0: Enfantin, ouais.
1: Voilà, pour moi, c'était un jeu. Et tout le monde croyait beaucoup
0: à l'arrivée
1: de la gauche au pouvoir. Et même si les groupes 68ards étaient très sceptiques, quoi, les groupes autonomes, quoi, étaient très sceptiques, ils ne voyaient pas continuer, en tout cas, les actions violentes, quoi, dans ce contexte-là. Mais très vite, les riches, quoi, parce que je ne sais pas comment les appeler autrement, ont repris la main. Bernard Arnault s'est exilé aux États-Unis, mais d'autres plus jeunes que lui, je suppose, ont décidé de reprendre la main et à apparaître dans les médias et à rebattre les cartes. Et je pense que pour un certain groupe d'Action Directe, ça signifiait la fin de la révolution que devait engendrer 68. Et du coup, Ils ont voulu marquer le coup. Et ça a créé beaucoup de dissensions dans le mouvement, oui.

0: Vous expliquez à votre fille à ce moment-là l'histoire des dictatures en Amérique du Sud et de l'influence de la CIA sur l'installation de ces dictatures. Et on se rend compte aujourd'hui que ça recommence cette histoire en Amérique du Sud. Des gouvernements autoritaires sont en train de se mettre en place et la CIA est pas loin, bien évidemment, pour reprendre mainmise sur ces territoires par rapport à la Chine ou à la Russie. L'histoire recommence et ces gens qui ont vécu la dictature votent de nouveau pour des dictateurs. C'est à n'y rien comprendre, parfois. Ça peut être, en quelque sorte, décourageant.
1: Je ne sais pas s'ils se sont arrêtés à un moment. C'est juste qu'ils ont un peu plus de pouvoir et ils arrivent petit à petit à s'installer et à changer la donne, quoi, et à changer les espoirs des gens. Et je ne sais même pas si... Je sais même plus si on est encore, parce que tu parlais tout à l'heure de Nadia les hippopotames, je sais même plus si on est encore à espérer une révolution, quoi. On en est plutôt là vraiment à se poser les questions de résistance, parce que c'est quand même vraiment terrible.
0: Sous quelles formes sont possibles? Nadia les hippopotames, c'est un des films programmés dans l'édition 2026 autour de la filmographie de l'invité d'honneur Dominique Cabrera. Et effectivement, ça raconte les manifs anti-Juppé en 95, je crois, et une lutte victorieuse, puisque sur les retraites, ça a été retiré. Donc voilà, ça fait partie des luttes victorieuses. Quand on voit les gens manifester et tout, c'est vrai qu'on répercute sur aujourd'hui, on se dit, mais... Voilà, quelles formes aujourd'hui de résistance sont possibles, sont efficaces, sont souhaitables? Ben c'est tous ces questionnements là aussi qui sont dans le film documentaire. Vous avez eu une éducation, j'irais un peu romancée, parce que c'était un jeu, clairement.
1: Mais se cacher moi, dans le
0: bois. C'est ça. Se cacher dans le bois, apprendre à tirer à la carabine, tout ça, c'était effectivement, on peut imaginer le jeune garçon que vous étiez et comment ça a pu imprégner les choses et votre imaginaire et votre. Tout un idéal. Et puis. Et ce qui est touchant, c'est que vous essayez aussi de faire la même chose avec votre fille, qui résiste un peu quand même pour tirer à la carabine. Alors dans le bois, ça va, elle fonctionne un peu, mais elle résiste un peu sur des trucs. Mais moi, je ne vais pas tuer quelqu'un avec ça. Mmh. Voilà.
1: Quand j'avais appris à faire ses lacets, c'était pareil hein, quand même. Elle trouvait ça très pratique, les chaussures à velcro, à scratch. Hein. Et donc, elle ne voyait vraiment pas pourquoi elle allait s'embêter à faire ses lacets. Et puis, à force d'insister, pour me faire plaisir, elle a pris... Là, c'est pareil, la carabine, elle le fait un peu pour me faire plaisir. Moi, je ne sais pas trop pourquoi je fais ça. Moi, je lui apprends ça parce que mon père me l'avait appris et que je ne voyais vraiment pas pourquoi... Parce que c'était une fille et je ne lui aurais pas appris. Enfin...
0: Oui, il y a de ça hein, qui est... Voilà. Qui est ouais. Donc,
1: le père de mon père lui avait appris à tirer à la carabine à ses 12 ans. Quand j'ai eu 12 ans, mon père m'a appris à tirer à la carabine. Ouais. J'ai une fille, elle a 12 ans. Je ne voyais pas d'autre chose à faire. Quoi.
0: Et puis il y a la péniche, lieu de vie, elle conduit la péniche aussi.
1: Oui, elle y tient beaucoup. Et quand elle aura 16 ans, elle veut avoir le permis bateau, ce qui quand même...
0: Une forme d'émancipation quand même, qui est pas mal.
1: Oui, oui, oui.
0: Qui est pas mal.
1: Même si ce n'est pas le moyen de transport le plus rapide.
0: Oh, mais la rapidité.
1: Non, oui.
0: La rapidité, est-ce bien la question, voilà. Et elle dit une chose touchante aussi, elle dit non... vous lui dites, mais t'es un peu de la ville quand même quand elle marche dans le bois. Elle dit, bah, je suis née en ville, hein. Papa, tu ne peux pas non plus me demander. Et ça, c'est très marrant. C'est très marrant parce que, bon, elle fait ce qu'elle peut, mais elle va pas. Elle est ce qu'elle est aussi, quoi. Et c'est une autre génération. Et comment lui donner envie de changer le monde et comment envisager de le changer. Elle est encore toute jeune. Hein. Mais on sent qu'il y a une transmission entre elle et vous, et entre le jeune garçon que vous étiez. Et vous dites, ma mère a vu très vite que je ne serais pas engagée dans certaines formes d'activité dans la société. Et elle m'a permis d'intégrer une école de cinéma. parce que elle dit toi tu vas dire les tu vas les montrer les choses, tu vas laisser des images.
1: C'est une idée que je me suis faite. Il y a pas mal de choses comme ça que je me suis imaginé. Je sortais des Beaux-Arts, je savais vraiment pas quoi faire. Je trouvais c'est juste après c'était en 98. C'est pour ça que j'aime beaucoup Nadia les hippopotames, que j'ai vu à peu près à cette période-là. Ouais, j'étais un peu perdu, j'étais un peu seul avec mes histoires de révolution. On voyait la guerre, alors que la guerre n'a jamais cessé dans le monde, mais oui. On voyait la guerre très très loin, la révolution s'éloignait avec... bon d'accord, la loi Juppé n'était pas sortie, mais il y avait un démantèlement systématique du service public, ça commençait déjà. Et non, je savais pas trop où j'habitais, quoi. Enfin, il y avait vraiment tous mes fantasmes d'enfant s'écroulaient un petit peu. Et oui, elle m'a inscrit dans cette école de cinéma, l'ENSAV à Toulouse. Et je me suis figuré qu'elle m'avait inscrit là pour raconter son histoire et que ma mission sur Terre était de raconter cette histoire. Et donc j'ai commencé par Gary, j'ai fait Gérard et les Indiens et je fais ce film. Et voilà, ma mission est terminée, mon rôle sur Terre...
0: Oui, enfin, la question voilà, c'est d'être plus fait pour raconter des histoires que pour les vivre, parce que bon, dans les années 95, vous participez à des campagnes d'affichage et y a un tabassage par une police canine, en plus c'est drôle, enfin, qui vient tabasser parce que vous mettez des affiches. Et vous dites, j'ai abandonné la première tarte et je suis devenu un canard. Alors là, on dit, mais de quoi il parle ? Parce que vous donnez une définition du canard. Oui,
1: oui. Un canard, c'est un oiseau qui mange et qui chie dans sa mare sans faire de vagues.
0: Voilà. Bon, je ne pense pas que vous soyez un canard, mais enfin, bon, cette image est pas mal. Vous parlez aussi de ce sentiment d'invincibilité. Vous dites, je ne pensais pas qu'on puisse mourir, je me croyais indestructible.
1: Je nous croyais. Ouais. Seul, je ne suis pas grand-chose. Oui.
0: Ouais.
1: Ça, c'est vrai. Je nous croyais indestructibles. Ouais. Et là, moi, je compte beaucoup sur la jeune génération. Ouais. Et c'est pour ça que c'est quand on voit les soulèvements de la terre, quand on voit tous ces jeunes là qui reprennent en main, qui essaient de résister à cette folie. Là. Enfin, je me sens très proche des soulèvements de la terre.
0: C'est en cohérence avec. Avec votre histoire, avec le propos, votre propos en général, c'est très cohérent. Mais de se questionner aussi où se passent maintenant les luttes. Alors vous parlez justement du glissement qu'il y a eu avec les manifs, les rassemblements anti-bassines qui ont été très violentes, hein, la révolte des gilets jaunes, enfin toutes ces formes-là qui sont apparues après, qui sont d'autres ouvertures, d'autres manières d'approcher les choses. Et en fait, on se rend compte maintenant que c'est l'écologie, les questions sur la défense des droits environnementaux, tout ça. Et bien, tout d'un coup, ça a basculé. Si on est écologiste maintenant, ben on est potentiellement terroriste aussi. Cette appellation, elle a glissé sur ces groupes-là qui n'étaient pas de base sur de la lutte armée.
1: Oui, c'est terrible. En fait, petit à petit, les milliardaires se sont rachetés... Racheter les médias, le papier c'est fini. Heureusement il y a encore les radios libres, mais combien de temps vous tiendrez, je sais pas.
0: C'est une question.
1: Le plus longtemps possible.
0: Oui, mais c'est vrai que si l'extrême droite arrive au pouvoir, on risque d'être un peu très mal, quoi.
1: Ouais,
0: mais on s'interroge et on se dit on reprendra dans des formes plus. Comment dire, plus modique, dans une pièce, dans un appartement, comme on a fait au début. Hein. Mais on n'aura peut-être plus le droit d'émettre. Enfin, non, mais il y a des choses qui se profilent, qui sont largement inquiétantes. C'est clair que. Et ce film, il a une forme de douceur en même temps, parce qu'il y a cet échange entre vous et votre fille. Il y a une douceur dans le récit, dans les choses. Et en même temps, les choses sont dites telles qu'elles sont et c'est assez révoltant. Vous parlez des tensions avec votre père, parce que peut-être que vous trouviez qu'il s'était un peu ramolli, qu'il avait renoncé à quelque chose, et vous vouliez en découdre, c'est peut-être de cet ordre-là.
1: C'est un peu ça. Disons que mon père, on est en communauté, donc il y avait mon père, mais ma mère aussi. Enfin, Disons que c'était. Là, je devais avoir 13-14 ans. C'était, oui, juste avant 95. C'était pendant la. C'était après la première guerre. Contemporain de la première guerre du Golfe. Et en fait. Ouais, j'étais. Je rentrais dans l'adolescence. Et je commençais à avoir des copains, à avoir des groupes, en ville différents de, qui avaient des ouais, différents de la communauté familiale et tout, qui n'étaient pas partis dans des positions aussi radicales que Action Directe. Les gens connaissaient Action Directe, c'est eux qui avaient tenu entre guillemets jusqu'au bout. Ça ferait hurler ma mère, mais. Et donc moi j'étais confronté à ça, où on m'opposait la mollesse des autres groupes, quoi, enfin la soi-disant mollesse. Et donc quand j'en parle avec ma mère, là, ça me remonte, quoi, parce qu'il y a cette révolution, juste avant, il y a cette révolution, ce bicentenaire de la Révolution française, où alors là c'est une évidence qu'il faut abattre les riches et les puissants. Et voilà. Mais la question se pose tout le temps. Qu'est-ce qu'on fait, en fait? Qu'est-ce qu'on fait? Moi, je suis très effrayé par la violence. Je déteste ça et tout. Mon problème, c'est vraiment... Mais c'est le problème qu'on doit tous se poser, là. C'est vraiment comment on résiste à tous ces... Je sais même pas comment les qualifier.
0: Tout ce qui se passe.
1: Tous ces fous, là. Aussi, tous ces milliardaires, là. Ouais.

0: Autre propos en exergue de Nicolas Regla dans le catalogue des rencontres de Jeanne Doux, quand il parle de ce film, il dit qu'il a grandi au milieu des bois, dans cette communauté sans dieu ni maître, un paradis peuplé de hors-la-loi venus d'un peu partout en Europe. Il rappelle que sa famille a fondé l'imprimerie 34 à Toulouse, qui était un repère pour les militants anarchistes. Et qui va lutter à travers la production de livres, d'affiches, de brochures et autres activités clandestines, mais pas criminelles, des faux papiers, voilà. Et donc il s'est construit, Nicolas Regla, avec la certitude de participer un jour à ce genre de coup fabuleux pour construire un monde meilleur. Mais avec le temps, justement, les années de prison pour certains, le positionnement des uns et des autres change. Et sa famille va se déchirer, sa famille d'activistes. Hein. Beaucoup vont préférer la mettre en veilleuse. L'action directe n'est plus à l'ordre du jour. Et pourtant, moi, j'étais prêt, dit-il. Et c'est tout cet enthousiasme-là qu'il transmet aussi dans ce film. Aujourd'hui, l'imprimerie a été démolie. Les acteurs de cette histoire se sont perdus de vue. La révolution à laquelle je rêvais de participer n'a pas eu lieu. Et en confrontant ma mère Hibou à ses souvenirs, elle s'appelait Hibou parce qu'elle avait des grands yeux noirs, magnifiques d'ailleurs. Et donc, en explorant les archives aussi, il travaille sur les archives dans le film, il part à la rencontre de témoignages de Jean-Marc Rouillant, de Michel et de Nathalie. Il essaie de remonter le fil de cette histoire pour aider sa fille Anouk à dessiner son chemin dans un monde en souffrance. Suite de l'échange et de la rencontre avec Nicolas Regla sur le site, le studio mobile de Radio Éphémère sur les 42e rencontres cinéma de Jeanne Doux. C'était au milieu de ce mois d'août et donc on poursuit notre échange à propos de ce film « La lutte armée n'est pas un jeu d'enfant ». Hier soir dans ce film, Nadia et les hippopotames, il était question de défendre des droits sociaux, de syndicats, des choses comme ça. Et là on se dit « mais aujourd'hui... on est sur la défense d'autres droits et autrement, enfin, ça paraît presque désuet de défendre ça aujourd'hui, alors que ça a du sens quand même. Mais la situation est tellement grave de point de vue des droits humains aussi et de l'évolution des choses. Mais votre mère, elle tient quand même à bien préciser qu'elle n'a jamais été favorable à la lutte armée contre les personnes. Hein. Ça, elle a besoin de se dédouaner de ça, parce que je pense aussi qu'ils en ont souffert, qu'ils ont accueilli le groupe Action Directe. Et d'ailleurs, il y a un échange avec Jean-Marc Rouillant. Enfin, on en sait un peu plus hein, sur Action Directe, puisque là, il s'exprime un peu... Ils font le bilan, pourquoi ils ont fait ça, pourquoi ils ont arrêté, pourquoi certains ont été emprisonnés et d'autres non. Et vous posez une question, vous leur dites, mais pourquoi vous n'êtes pas parti à l'étranger, pourquoi vous n'avez pas fui pour ne pas être emprisonné? Et là, ils ont une réponse assez étonnante, c'est-à-dire que non, ça n'avait pas de sens de fuir la prison. Enfin, après, ils ont été privés de liberté et de vie, quoi.
1: Oui, très longtemps.
0: Et... ils n'ont pas cherché à éviter ça.
1: Non, ils voulaient être là.
0: Ils voulaient être là. Ils voulaient
1: tenir jusqu'au bout.
0: Jusqu'au bout, c'est ça. Jusqu'au bout. Donc, il y a une forme d'héroïsme là-dedans quand
1: complètement,
0: même. Hein, je trouve que c'est bien de le souligner. Alors, et votre mère, bon, ben, elle est touchante parce qu'en même temps, elle fait la cuisine. Alors, c'est drôle parce que vous dites qu'elle se blessait toujours. Elle a un pansement dans le film à un doigt parce que vous dites... elle faisait la cuisine pour tout le monde, mais elle se blessait tout le temps. Alors, il y avait du sang dans les plats et tout. C'est vrai que ça a un enfant, ça le marque. Et là, je me dis, tiens, elle a un petit sparadrap. Elle a dû se blesser aussi. Et puis, dans l'entretien, comme ça, elle dit, mais si tu peux éviter de piétiner mes haricots, et ça, c'est formidable, quoi. Si tu peux éviter de piétiner mes haricots derrière toi, là, en filmant, j'ai trouvé ça, c'est très beau, quoi. Il y a une belle... Un bel amour de tout ça, et pour sa petite fille qui est là à côté, qui dessine beaucoup. Et alors c'est justement formellement, il y a ces séquences en animation, en film d'animation. Comment ça s'est passé ça? Qui c'est qui a fait ça? Comment vous avez fait?
1: Pour moi, c'était très important d'essayer de rendre compte de ce décalage entre moi, ce que je, mon imaginaire, ce que je fantasmais de toutes ces actions, de tous ces événements, et la réalité concrète de ceux qui l'avaient vécu.
0: Oui.
1: Et donc, pour parler de l'enfance, je trouvais ça. Puis moi, ma fille dessine. J'ai toujours été attiré par le graphisme et le dessin. Et donc, pour raconter ces séquences, ces rêves d'enfant, en fait, je trouvais ça très bien de le faire en animation. J'ai deux productrices, Annabelle Bouzon et Marie Dumoulin. Et Marie Dumoulin nous a trouvé un studio d'animation, mais qui s'appelle Train-Train, dans la région Nord, et qui est un super studio. Le truc, c'est que le film prenait tellement de temps entre le tournage, parce qu'on tournait, mais après on retravaillait. Ça prenait trop de temps. Et donc, en fait, on ne savait jamais quand démarrer. Et donc, Train-Train, ils nous ont trouvé une réalisatrice de films d'animation qui s'appelle Anaïs Cora. Et
0: l'équipe, elle est venue.
1: Qui est venue avec nous, et, ouais. Avec ses deux camarades à elle. Et qui a dit, bon, mais moi je le fais. Et on ne va pas faire traîner ça pendant encore un an. Et en un mois, elle a tout fait. Elle a tout plié, toutes les séquences dessinées et tout.
0: Ah ouais, voilà. Formidable.
1: Ouais,
0: formidable.
1: Ouais, incroyable.
0: Et, voilà. et en plus, ça s'articule tellement bien. On dirait qu'il y a, je sais pas, c'est une évidence. On passe d'archives filmées, des films familiaux d'ailleurs, à des choses, des coupures de presse, à des affiches de mai 68. Ce qui fait qu'effectivement, il y a une matière visuelle et graphique qui est aussi dense sur ce documentaire. Et au-delà de l'échange direct ou des conversations avec les tenants de cette histoire et de votre histoire, et puis vous-même, vos propres réflexions. Et c'est un documentaire, ça fait un long métrage qui va être présenté dans le cinéma de Verdure, en plein air. Donc là, c'est...
1: Je suis très content.
0: C'est super, quand même.
1: Oui,
0: parce qu'auparavant, vous étiez présenté dans des projections en journée, dans la salle. C'était plus confidentiel comme proposition, en fait.
1: Non, Gérard et les Indiens avaient été...
0: Gérard et les Indiens étaient passés là.
1: Ils étaient passés en grand, oui.
0: Parce que ça correspond à quoi pour vous d'être programmé en 2026 à Jindou et dans ce... Comme ça, sur ce site-là.
1: Quand j'étais très très heureux de projeter ce film au cinéma de Verdure, c'était vraiment un grand plaisir pour moi. Et parce que quand on passe du documentaire, déjà en salle c'est rare, c'est plutôt pensé pour la télé. Or moi, ça me plaît d'avoir un contact quand même avec
0: le public.
1: Avec le public et quand il est passé comme ça, en grand, j'étais très reconnaissant à Sébastien et Marie et Olga qui l'avaient programmé. Et donc j'étais sur un nuage et après je voulais attaquer l'écriture de ce film. Là. Et j'ai fait les ateliers Varan, où Dominique Cabrera est intervenu d'ailleurs.
0: Ah, très bien.
1: Et je fais les ateliers Varan, j'arrive aux ateliers Varan. Et c'est des stagiaires qui viennent d'un peu partout en France. C'est une masterclass, donc c'est des gens, enfin mes camarades, quoi, mes collègues, étaient des gens très très cultivés et avec une culture cinématographique bien plus étoffée que la mienne. Et donc j'étais quand même très très impressionné. Et du coup, au bout à la fin de la première semaine de stage, j'ai appelé Sébastien en lui disant... Est-ce que c'était le soir et tout, j'appelle Sébastien et je lui dis tu crois que je peux continuer à faire ça? Je suis pas sûr en fait d'arriver au bout de cette mission que ma mère m'avait confiée. Peut-être que je pouvais m'arrêter là aussi, que j'étais pas au niveau.
0: Il y avait ce doute.
1: Et Sébastien m'a dit de continuer. Il m'a dit non, il faut pas que tu arrêtes, il faut que tu continues, c'est un peu dur là, mais tu vas voir des films et puis ça va aller mieux. Tu vas finir par y arriver.
0: Oui.
1: Et donc voilà, je savais pas trop où j'allais, comment il fallait que je le prenne, ce que je devais faire et tout ça. Et donc Dominique Cabrera intervient Et on discute un peu comme ça, elle m'aide à structurer le film, à faire les premières structures du film. J'avais déjà beaucoup parlé avec Marie-Claude Triou et Catalina Villard. Et Dominique me fait un petit papier comme ça et tout. Et elle voit quand même que je ne sais pas trop où je vais. Elle essaie de pointer des choses comme ça, des personnages.
0: C'est la question de
1: et à la fin, elle me dit, elle me tend le papier, elle me dit, écoute, ce qui est important, c'est que tu sois sincère. Sois sincère et c'est ça qui est important. Et voilà, et donc j'ai essayé de l'être. J'espère que le film vous a t'a plu, quoi.
0: Ah oui, oui, complètement, voilà. Complètement. Il y a cette sincérité, bien évidemment. D'ailleurs, je trouve que le terme documentaire, c'est un documentaire, mais fiction, je trouve aussi, en même temps. Parce qu'il se raconte une histoire, c'est pas le simple fait de relater des faits historiques. Parce que dans le lien qu'il y a avec votre fille et tout ça, eh ben, il y a quelque chose d'une narration qui se fait. Hein. Ça, un docu-fiction, moi, je dirais, hein, ben, presque.
1: Un documentaire sur les fantasmes d'un enfant, c'est vrai que ça tend à la fiction.
0: Ça tend à la fiction, quand même. Et en même temps, ça fait mouche, parce que je trouve que ça fait sens. Alors, cette sincérité, elle est évidente. Et quand il y a la question du doute, comme ça, je crois que dans tout acte créatif, il y a ces étapes-là. Et c'est bien d'avoir croisé les chemins d'une Dominique Cabrera, de Sébastien Lasserre. Il y a ça aussi dans les rencontres cinéma de Jeanne Doux, c'est une forme d'accompagnement de projets, de soutien, de fidélité à des travaux, à des réalisateurs qui sont parfois pas sur les chemins tout tracés de la distribution. Donc il y a aussi tout ce côté-là qui se déploie au fil des rencontres cinéma de Jeanne Doux. Et d'ailleurs, cette année, il y a des appels à soutien parce que bon, les situations financières évoluent pour les financements de tels rendez-vous. Et bon, il y a le rendez-vous du soir est gratuit, mais il y a un appel à soutien aux festivaliers pour essayer de soutenir les choses pour la suite. Hein, voilà. La sortie en salle, la distribution se ferait 2027.
1: Ouais, début janvier 2027.
0: Et avant, il y a un rendez-vous sur le Fifigro Festival à
1: Toulouse. Oui, il y a plusieurs rendez-vous. Alors, il y a le Fifigro, il y a le dispositif Coup de cœur Occitanie Film.
0: Oui.
1: C'est Karim Giati qui s'occupe de l'agence unique Occitanie,
0: qui est là,
1: va faire la tchatche avec Dominique Cabrera.
0: Ouais.
1: Je vais présenter en avant-première le film dans plusieurs médiathèques de la région. J'ai une projection à la Bastide Rouérou et après on fera des avant-premières
0: ici et là, quoi.
1: À Paris, à Nantes, dans les grandes villes, quoi.
0: Ouais, bien, voilà. Bien. Moi, je pense que ça va, que c'est un film qui va trouver son public. Et franchement, bravo. Moi, je trouve qu'il a à la fois un capital d'émotion et en même temps un intérêt historique pour les choses qui ont eu lieu et peut-être celles à venir aussi. Ça interroge aussi la suite en même temps. Hein. C'est pas rien. C'est vraiment pas rien. Donc voilà, c'est super. Peut-être déjà le prochain projet est en gestation ou c'est trop tôt ou il est déjà dans...
1: Non, j'ai une petite idée, ouais. Enfin, j'ai une petite idée, ça fait longtemps que je l'ai. Je sais pas comment je sais pas encore vraiment comment l'aborder. C'est à un moment j'étais avec la mère d'Anouk, ma fille, dans un quartier et de Toulouse qui s'appelle La Sépière, enfin le quartier des Arènes à Toulouse. J'ai eu envie de partir. J'avais entendu parler de réquisitions qui se faisaient pour accueillir des étrangers. Il y avait besoin d'un coup de main. J'avais des copains qui étaient là-dedans et tout. Et du coup, j'ai quitté ma fille et sa mère pour rejoindre cette aventure, voilà. Et j'ai essayé de filmer, quoi. Ça fait comme une espèce de carnet de voyage autour de la Méditerranée en prenant un ticket de métro, quoi.
0: Bien, bien, bien, voilà. C'est prometteur. Bon, ben, on s'y est informé de cette suite-là. Merci beaucoup, Nicolas, pour cet échange, ce temps de rencontre. Ben, on a hâte, là, de le voir sur grand écran mardi à Jeanne Doux. Et puis, voilà, il y a d'autres rendez-vous qu'on signalera quand l'émission sera rediffusée sur les ondes de Radio Éphémère. Et merci beaucoup pour ce travail. Et il faut continuer.
1: Merci.
0: Merci, merci Nicolas. Merci. Au revoir.

Le film sera projeté tout bientôt dans le festival Fifi Group le samedi 19 septembre à l'Utopia Borderouge, qui est aussi un lieu où on rend hommage au cinéma et aux engagements divers et variés pour que cette société fasse un monde meilleur. Dans la personne d'ailleurs d'Arnaud, que nous saluons depuis les studios de Radio Éphémère, et nous avons quelques collaborations régulières, et vraiment c'est un cinéma, il faut y aller. Il y a l'Utopia Tournefeuille bien sûr, mais l'Utopia Borderouge, donc coup de métro où vous y êtes, et c'est super. Donc le samedi 19 septembre, Nicolas Regla sera là pour présenter ce film, La lutte armée n'est pas un jeu d'enfants.

Le générique des chroniques vagabondes ainsi que les virgules sonores qui étoffent les entretiens et les sons, la restitution des sons reportages, eh bien ce générique c'est la création d'Amélie Bonfils qui a créé une musique qu'on a extraite pour un court-métrage qui a été présenté à Jindou justement, Curiosity on Planet Mars, réalisé par Tommy Baron qui fera l'objet d'une autre chronique. Et voilà, cette création musicale, Amélie Bonfils nous accompagne au fil des chroniques vagabondes à Jindou. Ces émissions sont produites et réalisées par Monique Blanquet, journaliste, Dominique Burdin qui assure la mise en onde, la captation sonore et la post-production. Donc il y aura un podcast qui sera déposé sur le site de Radio FMR, sur l'onglet « L'impromptu ». Et puis, il me reste à remercier également l'équipe de Jindou pour son accueil sur ce site de ses 42e rencontres. C'était le clap 2 des chroniques vagabondes à Jindou.

Et sur Radio FMR, on poursuit les choses avec les actualités à venir, avec le Festival international du film Groslandais de Toulouse. Ce titre plus générique et plus connu, c'est Fifi Gros. Fifi, F-I-F-I, Gros, G-R-O-T. Ça va se passer du 14 au 20 septembre 2026. Et Fifi Gros fête ses 15 ans et sa pleine et fière adolescence. Oui, l'adolescence sera un des thèmes un peu thématiques, une thématique de cette édition 2026. Une adolescence qui se veut excessive, foutraque, subversive, bien sûr, traversée de contradictions, mais toujours enthousiaste, engagée et motivée. Avec cette nouvelle édition, Fifi Gros va célébrer avant tout ceux qui croient au chemin de traverse dans un monde qui laisse peu de place aux alternatives. Et ce n'est certainement pas une crise d'adolescence parce qu'on a 15 ans, mais bien le reflet de ce que le festival incarne depuis toutes ces années.

Ado, l'âge ingrat, par sa sélection de films, cette édition se questionnera donc naturellement sur ce thème de l'adolescence, de l'âge ingrat. Derrière les clichés, hormones en ébullition, insolence et nonchalance en tout genre, portes qui claquent, c'est un âge où l'on refuse encore de se résigner sans résister. Un âge donc où tout est permis. Un âge où l'on expérimente, où on se cherche, où on prend aussi des risques, on s'égare parfois dans une société des écrans et du paraître. Un âge où le mal-être côtoie les élans de liberté, où les révoltes naissent autant du désespoir que du désir de vivre passionnément. Un âge qui pousse tout autant à faire des conneries qu'à changer le monde.

Autre thématique singulière, la revanche des gueux. Le festival va mettre en lumière les oubliés, les cabossés, les autres indésirables, les sans-dents, les pouilleux, les zonards, les décompos, les racailles, les punks à chiens et autres va-nu-pieds. Autant de qualificatifs pour désigner ces couches exploitées et maltraitées de notre société. Et ces films proposeront une plongée dans le monde des marges, de la débrouille, de la survie, où persistent néanmoins des capacités de révolte.

Et au son du petit piano de Pascal Comelade, on poursuit cet inventaire de l'édition 2026 de Fifi Gros avec une autre thématique. Il sera question de questionner les chemins scientifiques tout tracés. Et oui, parce qu'il n'y a pas que les ados ou les gueux qui s'éloignent des routes balisées. Fifi Gros explorera également, en partenariat avec le Quai des Savoirs, le parcours de celles et ceux qui, après avoir atteint les sommets académiques et universitaires, ont choisi de bifurquer des chemins scientifiques tout tracés. On a accueilli des bifurcateurs dans nos émissions, et ce sont des chercheurs, des penseurs, des esprits indisciplinés qui questionnent la science et refusent les compromissions.

Le Joyeux Groslandais, le Midnight Movies, et focus sur des cinéastes, des ciné-bistros, enfin au total des dizaines de films à découvrir dans les salles partenaires, l'ABC, l'American Cosmograph, le Pathé Wilson, le Cratère, la Cinémathèque de Toulouse et même en plein air.

Et il y a également un événement, et pas des moindres, c'est une grande exposition ciné. Ciné a disparu, mais là c'est une grande exposition qui sera sur plusieurs sites. Et ça sera organisé autour des œuvres du dessinateur de presse ciné. Affiches de cinéma, press-book seront notamment exposées grâce à la collection de la Cinémathèque de Toulouse et en partenariat avec elle au cinéma ABC.

battant, comme toujours. Avant, c'était dans la cour de la Cinémathèque, et le gros village aujourd'hui est toujours et depuis quelques années installé sur le port Viguery, c'est le quartier Saint-Cyprien, et ce sera installé du lundi 14 au Gros Manche, 20 septembre. Au programme, il y aura plein de concerts, des rencontres littéraires, mais oui, du théâtre, des projections de cinéma en plein air sur le site.

Pour qui ne connaîtrait pas Groland, un peu d'histoire. La principauté de Groland est le fruit de l'imagination de l'équipe de Benoît Delépine, Jules-Édouard Moustic, notre président Salin Groux, Michael Kael, Gustave de Kerven, Francis Kuntz et Francis Kay. Et c'est né en 92 sur Canal+. Depuis, la contrée de Golan et à travers leurs différentes émissions, ces auteurs et comédiens ont parodié depuis plus de 30 ans la société et l'actualité du monde avec un ton franchement décalé, sur fond de lutte sociale et politique, et bien plus que l'émission que nous connaissons tous, Groland, c'est aujourd'hui un style, une patte, inscrite dans la culture française comme une référence humoristique, satirique, iconoclaste, utopique et joyeuse, tant que c'est possible. Mordant et humaniste, l'esprit groland et la culture grolandaise se sont développés tous azimuts. Cinéma, télévision, musique, dessin et voyage dans les quatre coins-coins de l'Hexagone.

voilà, on vous recommande bien sûr la soirée du samedi 19 septembre à l'Utopia Bordeaux-Rouge où Nicolas Regla sera là pour présenter son dernier long métrage « La lutte armée n'est pas un jeu d'enfant ». Et n'hésitez pas à y aller et échanger avec lui à cette occasion.

Il y a bien d'autres films et bien d'autres rendez-vous, mais le mieux quand même, parce que c'est sacrément dense. Certes, il y a un programme papier qui va circuler dans la ville, mais allez sur le site internet et faites votre choix pour ces rendez-vous décalés et festifs, mais qui sont aussi un hommage au cinéma et en tout cas à certaines valeurs pour un monde meilleur. Fifigro est un festival organisé par l'association À Côté. Et voilà, et vous pouvez aller donc sur le site de Fifigro pour en savoir un peu plus. C'est terminé pour aujourd'hui. Au revoir et à bientôt sur les ondes de Radio Éphémère et de Radio Booster pour ces émissions du magazine culturel L'Impromptu ou du magazine Alter.

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où que vous soyez, vous venez à l'instant d'entrer in the mood. Les lieux du blues sont multiples. Le moment est unique. Une pause qui bloque les horloges.

hors du temps, mais dans le tempo, le rythme universel, la pulsation fondamentale, l'essence de l'essentiel, ce qui reste quand il ne reste rien.

L'interprétation enlevée que nous écoutons pour ouvrir la session d'aujourd'hui nous emporte par sa cohésion d'ensemble soutenue par un rythme absolument irrésistible qui donne vraiment envie de bouger. On imagine chaque instrument intégré dans un blues band où chacun s'implique dans l'élan collectif. Et pourtant, ce collectif, s'il regroupe plusieurs instruments, fait partie d'un one-man band, c'est-à-dire qu'un seul homme assure le chant, le rythme et la mélodie. Cette performance a assuré le succès de Jesse Furler, qui a réactivé l'ancienne pratique des hommes orchestres, à l'exemple de musiciens de cirque ou de ces bluesmen itinérants et solitaires qui créent une véritable attraction en animant les fêtes locales. Jesse Furler a fait partie de ces hobos qui sautaient dans un wagon en passager clandestin pour parcourir l'Amérique dans tous les sens. C'est dans la baie de San Francisco qu'il a trouvé son port d'attache et son havre de paix en se faisant connaître par une plateforme rythmique de sa fabrication dont nous venons de mesurer l'efficacité. Il lui avait donné le nom de Fudela, d'où le titre du morceau que nous venons d'entendre, Fudela Stomp. Il nécessite l'autonomie de chaque marbre que connaissent bien les batteurs, mais aussi le souffle du trompettiste et du clarinettiste, sans parler des modulations expressives du bluesman. Le blues de tous ses membres, c'est l'ambiance de blues d'aujourd'hui. Un flux naturel, entraînant et d'une cohésion sans faille. Vous êtes avec Popa Soul Food. Nous sommes ensemble pendant une heure pour Mood for Blues. On enchaîne avec le rythme entraînant produit par la plateforme rythmique de Jesse Furler.

0: le rythme syncopé du ragtime sur Bill Berry, un classique du genre que la plateforme rythmique de Jesse Ferrer dote d'une fluidité extraordinaire, loin des interprétations parfois trop raides du seul piano. La musique qui est produite reçoit une coloration particulière, pleine de fraîcheur, avec une forme d'exubérance qui n'est pas sans rappeler les interprétations pleines d'entrain des jazz bands de la Nouvelle-Orléans. La version de Jesse Ferrer hérite de leur dynamisme en restituant par son harmonica le jeu des clarinettistes et par son kazoo celui des trompettistes. Le jazz traditionnel était très prisé en Californie et il suscitait sur la West Coast un engouement extraordinaire dont le réalisateur Orson Welles, grand amateur de jazz, était le chef de file. Il animait sur CBS son émission de radio de Orson Welles Almanac, où il convoquait des vétérans de la Nouvelle-Orléans pour perpétuer le jazz des origines. Ce souci de mettre en valeur le patrimoine musical se situe dans le cadre d'une effervescence culturelle qui remet au goût du jour les créateurs du jazz et s'est traduit par la création d'un label dédié, le bien nommé « Bon temps du jazz »,« Good time jazz ». Le caractère enlevé que Jesse Ferrer imprime au vieux thème « Bill Berry » tient dans la conception qu'il a du rythme dont il fait l'élément fondamental de ses interprétations. Sans batterie, il restitue la pulsation des orchestres de rue de la Nouvelle-Orléans en frappant du pied une planche et en triturant sa guitare à 12 cordes pour la faire sonner comme un banjo, à la façon des pionniers des Appalaches d'où il est originaire et où la pratique du banjo s'est transposée à la guitare. Alors qu'il s'était installé dans la baie d'Auckland, le projet musical de Jesse Ferrer, avec sa plateforme rythmique faite d'assemblages d'instruments autoproduits ou récupérés, correspondait parfaitement aux attentes d'un public qui fera de lui, au début des années 1950, l'un des animateurs phares de la baie de San Francisco. Très prisé par les aficionados pour lesquels il devient une légende vivante, porteur de tout un patrimoine culturel. La composition Bill Berry s'alimente d'une des sources majeures d'inspiration du blues, celui de l'amante délaissée, dont le cri est contenu dans le titre « Bill Berry, ne veux-tu pas rentrer à la maison ?» Car Bill Berry est toujours en déplacement. Alors lui, ce n'est pas un hobo, il est le serre-frein sur la ligne B&O, la ligne chemin de fer mythique qui reliait Baltimore, Ohio, B comme Baltimore, et O comme Ohio, bien entendu, donc la plus ancienne créée qui reliait la côte Est au Middle West. Le serre-frein s'étant quant à lui érigé en personne emblématique de très nombreuses compositions de blues et de country. La composition écrite en 1902 situe ce personnage mythique au cœur de l'action par son éloignement. C'est le grand absent, un grand vide qui occupe toute la place. Ses absences durables et répétées se rattachent au thème du départ et du nomadisme qui appartiennent à cette mythologie ferroviaire du blues devenue une source d'inspiration intarissable. Passager clandestin lors de ses déplacements incessants, Jesse Ferrer ne manquera pas de puiser dans cette veine et consacrera au sujet son premier disque, More on Down the Line, dont les titres parlent d'eux-mêmes, Railroad Walk Song ou encore Railroad Blues, et surtout l'hymne au héros probablement le plus célèbre de la mythologie ferroviaire, John Henry. Son nom s'est inscrit dans la légende comme un tailleur de pierre avec son marteau et son buret, un carrier donc, dont Jesse Ferrer chante la geste héroïque avec toute la sincérité et aussi toute la vénération qui est due aux matrices musicales fondatrices. Avec ses outils, sa seule force musculaire et son abnégation, John Henry a voulu rivaliser avec la machine pneumatique qui creuse les tunnels. Un combat perdu d'avance, mais un des mythes les plus populaires des États-Unis, qui est un véritable hymne à la liberté, un acte de résistance à la domination du monde oppressant du machinisme. C'est une véritable carte d'identité musicale que Jesse Ferrer nous livre au niveau thématique, tout d'abord parce qu'il puise dans le riche patrimoine culturel de la mythologie ferroviaire. Ensuite, au niveau musical, il met en œuvre ce dispositif dont on vient de parler, un dispositif rythmique qui le transforme en un one-man band avec cette possibilité d'évoquer l'avancée inéluctable de la machine grâce au glissement d'un canif sur les cordes, sont restitués les sifflets de la locomotive sous forme de riff en slide.
1: John Henry was a kind of a song was invented, I don't know exactly when, but way back some days before I guess I was born. And John Henry was a kind of a fellow that he thought when the man brought in a steam drill, he would lose his job. And so John Henry said to himself, well, says, I got to do something for my bread. Says, if I don't beat the steam drill down, well, I won't eat. So John Henry started working on the steam drill, and he really knocked that hammer down.

0: Toute la créativité de Jesse Ferrer est ici à l'œuvre pour célébrer la saga héroïque et placer au panthéon du courage et de l'abnégation l'épitaphe gravée au couteau de John Henry. Sur un soubassement rythmique évoquant la locomotive lancée à toute vapeur, les ondulations mouvantes empreintes des mystères de l'au-delà s'inscrivent dans une mythologie ferroviaire que le guitariste contribue à perpétuer. Enrichi de tout son apport rythmique, cette geste du perceur de tunnel est restituée ici probablement telle qu'elle lui avait été transmise en 1913 apparemment, c'est-à-dire qu'elle était jouée au canif qui était à l'époque la pratique habituelle du slide, une lame ou le dos d'un couteau qui glisse sur les cordes. Il se situe dans la ligne de ses guitaristes, du Piémont des Appalaches, spécialiste de la guitare à 12 cordes, dont il met à profit toute la richesse sonore comme on l'a entendu, en faisant sonner les basses, siffler les aigus, ou détacher sèchement des notes comme sur un banjo. Il est des lieux prédestinés. C'est dans une gare que Jesse Ferrer avait appris les rudiments de la guitare auprès d'une guitariste, une femme blueswoman. C'est ce qu'il nous dit. Il nous raconte qu'elle tournait autour des convois de chemin de fer et elle s'appelait Big Estelle. J'allais là-bas et je regardais son jeu. Elle était fantastique. Elle ne m'a pas tout appris sur la guitare, seulement les accords. Et j'ai appris le reste moi-même. Il se confie ainsi sur le rapport intuitif qu'il entretient avec la musique, ce qui lui a permis de concevoir ses propres instruments. Tout d'abord, un arc à bouche. Bizarre, hein ? Tout d'abord, donc, qu'il fabrique à l'imitation des Indiens d'Amérique évidemment, des Amérindiens, et qu'il fait sonner, comme, dit-il, comme une guimbarde. Donc on imagine un peu ce que ça pouvait être, après avoir enduit la corde de cire. Puis, il se fabrique une proto-guitare, probablement une sorte de cigar box qu'il assemble avec des éléments de récupération. Il se fait la main en reproduisant ce qu'il entend dans les balles du samedi soir, où il se faufile par effraction, bravant les interdits qui tiennent les mineurs à l'extérieur. Il vivait alors à Atlanta, en Géorgie, son état d'origine, que son tempérament de bagarreur l'a amené à quitter pour vivre la vie des hobos, comme on l'a dit, ces passagers clandestins des trains, dont le souvenir irrigue ses interprétations. C'était un homme épris de liberté qui avait cherché dans la musique une échappatoire. C'était sans doute une manière de fuir la dure réalité, mais pour être un moyen d'évasion, ce n'était pas suffisant pour réaliser son accomplissement personnel du moment que son intégrité physique n'était pas assurée. Et à l'époque, je veux dire, c'était vraiment extrêmement dangereux de pouvoir circuler comme ça dans les rues pour un regard ou un geste qui pouvait être mal interprété. Il devait veiller au quotidien à sauver sa peau et donc prendre physiquement la fuite si nécessaire. Tout jeune encore, il a éprouvé les vertus du départ comme planche de salut et a conjugué plus d'une fois ce qui s'appelle « prendre la poudre d'escampette ». C'est un pont d'or qu'il a définitivement franchi pour s'installer durablement en Californie et connaître une nouvelle vie après avoir échappé à la traque qui était promise aux Noirs avides de liberté. « Si j'étais resté dans le Sud aujourd'hui, je serais mort », a-t-il confié. « Je ne fais pas attention à la couleur. Quelqu'un me pousse. Je vais me battre avec lui. Je ne m'inquiète pas qui il est. » Il a fini par jeter l'ancre dans la baie de San Francisco et son Golden Gate qu'il a immortalisé avec son fameux San Francisco Bay Blues qui a sonné aux oreilles de toute une génération dont Bob Dylan est apparu comme le chef de file. Il s'inspirait, Bob Dylan, fortement. Hein, si vous avez dans l'oreille, c'est parti à l'harmonica de ces inflexions caractéristiques hein, produites par Jesse Ferrer et de la complémentarité qu'il exerçait avec la guitare, entre la guitare et sa petite soufflerie, sa petite soufflerie de l'orgue à bouche, avec son jeu d'harmonica posé sur un support autoproduit, le rack. Allez, on écoute tout de suite ce morceau.
1: San Francisco Bay Blues.

0: sur la jaquette de l'album d'où est extrait San Francisco Bay Blues que nous venons d'écouter, une illustration emblématique, celle du Golden Gate, cette porte d'or que Jesse Ferrer a vu construire et achever en 1937. Il a pu goûter la saveur particulière qui consiste à passer d'une rive à l'autre, surtout quand le franchissement constitue le marquage symbolique de la fin de l'errance et que le tablier porteur, tout comme son périple à l'échelle du continent, est un peu reflet aussi de ce vaste tablier. Voilà, donc avec la magnifique perspective du pont et le thème-titre qui l'accompagne, San Francisco Bay Blues et l'hommage rendu à la baie de San Francisco pour un bourlingueur qui a fini par trouver là son havre de paix et où il a jeté l'ancre. C'est en effet en Californie qu'il a fait souche et où il s'est installé d'abord en mettant pied à terre à Los Angeles en 1922. Bien servi par les circonstances, il avait pu obtenir une concession pour vendre des hot-dogs à Hollywood, devant les studios United Artists. Il s'installera ensuite dans la baie d'Oakland, qui accueillit les nouveaux migrants noirs venus du Sud. Dans les années 1950, afin d'être en prise avec le milieu étudiant qui manifeste un intérêt particulier pour le folk blues, Jesse Ferrer procédera comme il l'avait fait en 1924 pour créer du lien avec le monde du cinéma. Son stand de hot dog avait alors attiré l'attention du producteur Douglas Fairbanks, le producteur de Chaplin par exemple, qui lui avait confié un rôle de figurant dans son film Le voleur de Bagdad, réalisé par Raoul Walsh. Un quart de siècle plus tard donc, c'est en tant que cireur de chaussures qu'il s'installera à proximité de l'université de Berkeley, au moment où les milieux étudiants sont tournés vers le folk blues. Avec ses passages réguliers dans un petit club du quartier de Fillmore, le Barbecue, sur High Street, il entend se lancer dans une carrière musicale qui le conduira au studio pour la première fois en 1954, alors âgé de 58 ans, avant d'être l'invité de marque des plateaux de télévision. Ainsi, par ses capacités d'animateur, le showman du coin de la rue a-t-il pu être reconnu comme un artiste de country blues aux multiples talents ? Porté sans doute par la vague d'intérêt que suscite auprès des milieux cultivés californiens les premiers temps du jazz et du blues, il élabore un projet musical qui fera sa notoriété en développant sa fameuse plateforme rythmique qui intègre la Fundela, que nous avons entendu déjà auto-célébrer dans le tout premier morceau de l'émission. Et pour s'auto-suffire, donc musicalement parlant, ben voilà, il a tout simplement privilégié des instruments qui étaient simples et faciles à transporter, comme l'harmonica ou le kazoo, qui sont dotés d'une grande puissance sonore, tout en laissant les mains libres. Ils sont en effet fixés sur des harnais que Jesse Ferrer bricolait et qui sont aujourd'hui vendus sous le nom de Rex. Comme on l'a entendu, Jesse Ferrer en joue alternativement avec le kazoo, un tube qui, sous l'effet du souffle, fait vibrer une rondelle de papier fin et qui, joué avec la puissance nécessaire, permet d'imiter la trompette et même les grognements de la trompette comme on l'a entendu tout à l'heure. Habitué pendant des années à jouer dans la rue, Jesse Ferrer était rompu au chaud sur le trottoir et savait qu'il fallait dynamiser les interprétations. C'est pourquoi il accordait tellement d'importance à leur intensité rythmique. « J'aime le blues qui a du rythme, celui qui a sa petite pulsation à lui », disait-il. Les instruments mélodiques qu'il avait choisis s'exprimaient sur un soubassement rythmique de sa fabrication, donc le fameux Fundela, cette contrebasse, non pas à 4 mais à 6 cordes, qui sont frappées. Alors il avait fait un bricolage absolument extraordinaire, on me demande même comment ça pouvait fonctionner, mais enfin, il avait fonctionné et efficacement. Donc c'est cette contrebasse à 6 cordes, et les cordes étaient frappées avec des petits marteaux qu'il avait récupérés, des petits marteaux de feutre qu'il avait récupérés sur un piano et qu'il actionnait avec un mécanisme qui n'était que de lui, qu'il actionnait du pied. Donc voilà, ainsi est né ce fameux Fundela, néologisme assez difficile à déchiffrer. Alors en français, on peut dire de ci, de là. Bon, en anglais, je ne sais pas trop en fait. Mais bon, lui, de son pied droit, il pouvait commander la pédale et frapper la corde qu'il voulait quand il voulait. Et puis aussi, il avait ajouté en complément une cymbale Charleston ou une planche à laver dotée d'un système mécanique qu'il active de son pied gauche. Donc cette plateforme rythmique a fait pour beaucoup dans la réputation de Jesse Ferrer, artisan dans tous les sens du mot, de sa propre rythmique. L'homme à la Fundela réactive le vieux fond culturel grâce à la richesse de son expérience et de ses rencontres. On y retrouve l'empreinte du ragtime qui fait partie de ses influences premières et qu'il injecte dans des compositions aux accents de Barrelhouse pour donner un chef-d'œuvre comme celui qu'on vient d'entendre, San Francisco Bay Blues, dont on écoute dans leur propre version retransmise par la BBC une version de Peter, Paul and Mary. Et ce groupe-là en a fait un véritable tube. Donc, en introduction, on prêtera attention donc, à la petite présentation qu'ils font. Enfin, c'est le moins qu'ils puissent faire. Hein, et en mettant en valeur donc, tout l'apport de Jesse Ferrer.
1: In America, There's a gentleman by the name of Jesse Fuller, who's one of the last of the one-man bands. If you've never seen a one-man band in operation, I think even if you have seen one, you've never seen one like Jesse Fuller, because on his right foot, he's got what looks like a little piano with the strings exposed and the pedal hooked up so he can play individual strings. So he gets this boom, boom, boom, boom, boom, boom, boom, boom. And at the same time, on his left foot, he's got this top hat, the old orchestra top hat. Right. So he goes boom, boom, boom, boom. And he also plays a 12-string guitar and does a tap dance at the same time. Right? But this is not what he is best known for. Actually, what he's best known for are the songs that he writes. Because he'll write a song that no matter how old you are and no matter how much you try to hold it back, if he's singing it to you and he's about 8 feet away from you, you really feel it from him and you start to crack, you know, Jesse, that's beautiful, right? But the thing is, while he likes to see you respond to his songs, he hates sad songs, but he's got this propensity for writing sad lyrics. So he's faced with a problem, obviously, right? Because he wants to leave the lyrics the way they are, but he doesn't want to make you cry. So what he does is he writes a very happy melody to them, right? It's sort of like doing commencement exercises to the Fireman's March. In any event, this is Jesse Fuller's tune.
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0: la création de Jesse Ferrer, revisité en 1966 par Peter, Paul and Mary lors d'une prestation pour la chaîne de télévision BBC4, et il se livre là un hommage appuyé à l'auteur du thème en évoquant par des onomatopées qui font réagir le public. Puis il se livre à un hommage en jouant du kazoo en trio, bon, de façon un petit peu comique parfois, un petit peu dessin animé, bon, un peu loin de l'original. Donc une version très lisse en fait, qui est un petit peu éloignée évidemment de la plateforme rythmique de Jesse Ferrer, mais qui est un véritable hommage en fait, en tout cas dans l'esprit de ce trio. Et donc, Jesse Ferrer s'était approprié, avait puisé dans tout son patrimoine musical. Il s'était approprié un répertoire qui restitue avec une sensibilité très personnelle, en utilisant pour son jeu de guitare des modalités variées selon l'esprit du morceau, en ayant recours à la panoplie du musicien itinérant. Un noir américain qui pensait trouver son salut en se déplaçant vers le nord. Mais pour en finir avec les errements, il a fini par substituer au nord géographique son ouest intime. Comme quoi, on peut perdre le nord et gagner au change en se fixant en Californie, où il est arrivé au début des années 20. Jusque-là, ses activités avaient été multiples et sa mobilité constante. Il a été entraîné dans ces flux migratoires qui font se déplacer les populations à la recherche d'une vie meilleure, en quête d'aventure, où sont obligés plus prosaïquement de prendre la fuite. Il avait comme surnom Lone Cat, donc le chat solitaire, et ce qui dit assez toute la nécessité de se tapir, de ruser pour survivre en faisant preuve de réactivité et d'opportunisme, ce qui l'a mené à décamper dès que la situation devenait menaçante. Tout jeune encore, donc, il a cherché à partir, il a cherché à se casser, se barrer, se tailler, comme on voudra. Et si l'argent venait à manquer, eh bien, il pouvait toujours jouer au coin des rues et trouver quelques subsides pour survivre ou bien pour faire une animation musicale autour d'un stand de tireurs de chaussures, une activité où son savoir-faire lui a valu des rencontres décisives. Quand on pratique l'harmonica et la guitare, on peut toujours attirer l'attention. Surtout quand on a suffisamment de facondes, et on a vu comment à chaque fois il présentait les morceaux, alors on imagine que ça pouvait être quand il était comme ça dans les lieux publics, et donc il avait recours à sa logorée, on va dire, à sa facilité d'expression pour à chaque fois présenter ses morceaux et tenir en haleine les auditeurs. Alors des rencontres, toutes ces rencontres qu'il a pu faire, que ce soit avec le public mais surtout aussi avec d'autres musiciens, lui ont permis de s'enrichir et d'étoffer son répertoire, de perfectionner sa technique en s'initiant très tôt au slide. On peut se laisser attirer par les troupes ambulantes qui sillonnent le pays, les minstrel shows. Les artistes sont détenteurs de tout un patrimoine musical appartenant aussi bien au folklore local qu'au blues naissant. De quoi élargir une palette sonore et thématique dont Jesse Ferrer apparaîtra le moment venu comme l'un des derniers dépositeurs, sinon un pôle de référence. Ce qu'il jouait avec son installation en Californie ne sera probablement jamais accessible, mais ce qui est sûr, c'est qu'au milieu des années 50, il est en pleine possession de ses moyens et produit cette musique fortement individualisée, avec notamment la mise en place donc de sa fameuse plateforme rythmique comme soutien à sa guitare à 12 cordes. Au travers de ses pérégrinations, il avait fait une halte dans la ville de Cincinnati, une halte qui est restée suffisamment gravée dans sa mémoire pour qu'il lui dédie un blues que nous écoutons maintenant. Voici, enregistré en avril 1955, Cincinnati Blues.
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La vie nomade de Jesse Ferrer avait conduit à Cincinnati, une ville inscrite à jamais dans sa mémoire à travers une perle rare, un fantastique blues éponyme interprété dans un dépouillement inversement proportionnel à la ferveur qu'il habite, en utilisant un mode opératoire réduit au minimum. Il s'exprime seul avec sa douce corde sur laquelle glisse un canif pour accompagner sa voix légèrement rugueuse mais chaude et puissante. Il n'est pas exclu qu'il ait adopté cet instrument sous l'influence de Lyd Bailey, le repris de justice autoproclamé roi de la douce corde qui avait séjourné en Californie dans les années 40. On dispose de témoignages photographiques montrant des musiciens des rues jouant comme ça de la douce corde dans les rues donc pour faire la marche tout simplement. Et dans cette ville d'Atlanta, d'où est originaire Jesse Ferrer. Cette ville est réputée pour être une pépinière de spécialistes de ce genre de guitare, la douce corde. Les plus célèbres sont Blinwelly McTell, remarquable joueur de slide, et Barbecue Bob, auxquels nous avons consacré déjà une émission. Comme quoi, dans l'hypothèse où il serait venu tardivement à la guitare à douce corde, le chat solitaire, Jesse Ferrer, marqué par tout un contexte musical, portait en lui une sorte de prédilection pour s'approprier un tel instrument, auquel il a apporté une dimension résolument moderne par l'amplification électrique. Il a été certainement un des rares, enfin je veux dire avant la génération des rockers qui ensuite l'ont prise enfin, comme instrument emblématique, mais lui, Fuller, il a été certainement un des rares à l'utiliser sur, comme ça, avec l'amplification électrique. Venu sur le tard à l'instrument, Robert Jr. Lockwood, le beau-fils de Robert Johnson, pratiquait aussi cette version, cette guitare acoustique, mais dans une version un petit peu plus dépouillée, puisque lui n'avait pas l'amplification électrique. Et sans donner à sa voix une puissance incantatoire ou faire preuve à la guitare d'une véhémence identique à celle des bluesmen du Mississippi, Jesse Ferrer place en fin de phrase des ponctuations saillantes sous forme d'accords incisifs. On a entendu ça tout à l'heure, c'est toute la tension qu'il habite dans ces moments-là, où sa musique devient peut-être plus tendue et moins enjouée et exubérante que lorsqu'il utilise sa plateforme rythmique. Aux attaques tranchantes et au son sale du blues de la dépression, joué sur les guitares nationales à caisse métallique, il préfère l'ampleur des sonorités que produit la guitare à 12 cordes, qui donne à ses productions un côté chantant et mélodieux. Mais l'étape importante de Cincinnati, à laquelle il a dédié donc le blues que nous avons entendu, ne sera pas pour Jesse Ferrer autre chose qu'une pause. En tout cas, il lui aura permis de se renflouer en devenant conducteur de tram avant que le nomadisme ne le reprenne. Avec l'espoir de se rapprocher de la Californie, il se joint au personnel d'un cirque, un fameux cirque, Higginbeck Willis, qui faisait une tournée et avait besoin d'un profil aux compétences multiples pour un poste de factotum. Alors, au hasard des spectacles itinérants du cirque, Jesse Ferrer réalise, lors d'un passage dans le Michigan, ce que faire la manche peut lui rapporter dans une ville comme Détroit, par exemple. Grâce notamment au retour des troupes qui avaient combattu dans les tranchées en 1918, mais aussi par l'effet réellement attractif que provoquait un noir jouant sur le trottoir. On n'était pas encore à l'époque de la grande diffusion du blues par les disques et par la radio, ne parlons pas d'Internet. Il avait alors atteint sa 20e année et va se mettre en devoir de constituer un pécule avec ses prestations. Dans les espaces publics, son style très prenant fait mouche grâce à sa personnalité musicale qui se constitue donc en One Man Show, dont il fera sa spécialité, ce qui lui a permis d'amasser donc suffisamment d'argent, enfin, on va voir que le pécule n'était pas quand même extraordinaire, et pour tenter l'aventure en Californie, donc il va sauter dans un wagon, comme il avait l'habitude de le faire, devenir un hobo, et puis, ou redevenir un hobo, et puis il arrivera à destination avec, paraît-il, pour tout bagage, tenez-vous bien, $150 cousus dans l'ourlet de son pantalon. Alors pour lui voler, là, il fallait peut-être attaquer le bonhomme. Bon, chanteur des rues, capable de répondre à toutes les demandes du public, il est tenu de disposer d'un répertoire très large et il fallait qu'il soit capable, par son sens du rythme, sa maîtrise instrumentale et son style très poignant, de captiver un auditoire aussi bien avec des vieux chants de travail, des airs de blues ou de ragtime ou de pop qu'avec des hymnes et des spirituals. Alors de cette richesse, il fera le substrat des albums qu'il enregistrera au milieu des années 50, on en a eu quelques aperçus, et il va déployer toute la richesse de ce vaste répertoire et de sa polyvalence instrumentale. Entre la plateforme rythmique comme support de son one-man show et les interprétations plus intimes où il s'exprime seul avec sa guitare, Jesse Ferrer fait des incursions dans le registre religieux
où son intense ferveur s'exprime par un mode opératoire spécifique qui conjugue la pratique du slide avec un traitement particulier de la guitare dont il obtient des effets saisissants.

C'était Mother's Children, un thème majeur que le guitare évangéliste aveugle Blaine Willie Johnson avait gravé en 1928 et enseigné à Mance Lipscomb, un bluesman texan qui est ici restitué par Jesse Fuller, dans la grande tradition texane donc. Et il fait glisser sur les cordes son canif avec ce souci de perpétuer l'aura qui entoure les thèmes religieux joués en slide. Mais les techniques peuvent être différentes. Blaine Willie Johnson, le créateur du thème, donc, utilisait lui un rasoir à lame, qui était plié évidemment, et avec, il utilisait le dos du rasoir, le bon vieux coupe-chou. Lipscomb tenait son canif dans le creux de la paume de la main, tandis que Fuller le tenait coincé entre l'annulaire et l'auriculaire. Son talent multiforme et sa créativité dévoilent les multiples facettes d'un musicien capable, grâce à son sens pratique et sa sensibilité musicale, de trouver l'adéquation parfaite entre les ressources mises en œuvre et les effets recherchés. Ainsi interprétait-il certains thèmes religieux en substituant au canif un petit flacon de médicaments en verre qu'il faisait glisser sur les

0: instrumental, d'où le chant est exclu. Le dispositif est alterné, les notes détachées à la pureté cristalline, et évidemment il joue avec du verre, ces notes sont égrenées, enchapelées, avec des vagues sonores qui roulent en s'amplifiant jusqu'à s'éteindre progressivement, tout juste prolongées quelquefois par un effet d'écho. Cette succession de roulements mouvants ponctués de silence provoque un envoûtement dû à un effet répétitif doté de modulations à peine perceptibles. L'univers sonore ainsi créé semble sortir des entrailles de la Terre pour se déliter en s'étirant vers les espaces éthérés dans un mouvement ascensionnel. Une voix irréelle, le souffle venu de l'au-delà, dont le sacré NMB, on est pris tout de suite dès les premières mesures.
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Par ses ondulations atemporelles, Jesse Ferrer ouvre les portes de notre monde, indifférencié, émouvant, dans lequel on bascule par des mouvements fluctuants que provoque son tube de verre qui glisse sur les cordes. Jesse Ferrer est bien le seul à restituer de cette manière, loin des accents déchirants du blues ou de l'exubérance des Hawaïens. Il dévoile ainsi l'une de ses multiples facettes peu enregistrées et qui témoigne d'une palette sonore extrêmement large au croisement d'influences multiples, dont sans doute celle des évangélistes à la guitare, ces prophètes du carrefour qui n'a pas pu éviter, les guitares évangélistes dont fait partie Blaine Willie Johnson, dont il a interprété un morceau tout à l'heure. Cet autre monde, ce monde idéal, Jesse Ferrer le rejoindra en 1976 en sautant dans son dernier train pour le grand bond dans l'au-delà, un voyage sans retour celui-ci, et dont l'univers musical qu'il avait créé lui avait ouvert les portes. Sa notoriété s'était constituée pendant les années 50 et 60 dans la dynamique du blues revival où son originalité expressive et son répertoire très large avaient fait de lui le dépositaire d'un patrimoine musical authentique qui avait séduit le public blanc culturé. Après avoir été la vedette de nombreux festivals américains, il aura l'opportunité de faire une tournée européenne avec Chris Barber. Et puis aussi, il montera sur scène en 1966 avec les Animals et puis également les Rolling Stones. Enfin, bon, il a eu plein de possibilités de se produire. Enfin, plein, pas tant que ça, mais enfin, en tout cas, les Européens ont pu l'écouter. Voilà, son talent multiforme nous a offert non pas l'ambiance de blues d'aujourd'hui, mais au pluriel, des ambiances de blues. Car le blues, il le pratiquait de tous ses membres et adaptait son accompagnement instrumental à la teneur des interprétations. D'autres ambiances de blues, le mois prochain, centré sur le Festival de Cahors, le Cahors Blues Festival, étape incontournable, qui revient cette année, toujours sous la figure tutélaire de Johnny Winter, les 11, 12 et 13 juillet. Tous les détails, jeudi 26 juin à 17h, je vous donne rendez-vous. 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

0: Votre attention, s'il vous plaît. En raison d'un incident de signalisation, le TGV numéro 424 en provenance de Strasbourg, départ initialement prévu à 20h12, est annoncé avec un retard d'environ 5 minutes. Merci de votre compréhension.
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0: Ça va. 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
1: On est jeudi, il est 19h et vous êtes sur FMR. Les trois conditions sont réunies pour que l'émission du 19 hors taxe commence. Alors bon, c'est l'été, c'est un peu particulier, je ne suis pas avec Yannick ce soir. Mais par contre, on continue notre route des festivals, puisqu'aujourd'hui on va parler du festival de Carcassonne avec l'interview de Barbara Horta. On va parler de sa programmation qui va durer jusqu'au 18 août, un petit peu partout dans Carcassonne, avec des très très beaux concerts. On aura aussi une chronique littéraire « Un bruit qui court dans la nuit ». On aura des chroniques de culture générale, un petit agenda et beaucoup de musique. C'est la musique de la programmation du festival de Carcassonne. Et on commence tout de suite.

Oula, faut que j'envoie ces lettres, faut que je rappelle mon père d'abord, faut que je prévoie cette fête que j'ai promis de faire pour le disque d'or, faut que je pense à l'été, trouver des colos pour les gamins, demander quand est-ce que je les ai, et puis pour qu'ils voient leurs cousins, faut que je sache ce que mes sœurs ont prévu, elles vont me dire qu'elles me l'ont déjà dit, je vais répondre oui mais que je sais plus, puis faudra que je pense à samedi, j'aimerais les emmener à la mer, loin de ces humeurs grisâtres, et dimanche on ira voir mon père, on regardera le match tous les quatre, pour ça faut que je l'appelle d'abord lui, puis cette fille à qui j'avais promis, déjà il y a 5 jours que demain, je la contacterai c'est certain, et que je lui donnerai mon avis, sur ce truc là qu'elle a sorti, un podcast sur les interdits, que j'ai trouvé d'ailleurs très bien, et puis faut que je poste un beau contenu, je sais pas, un truc nouveau, et vu le temps que je passe dessus, beaucoup trop peu pour que ce soit beau, ça va être nul et le pire c'est que je vais réussir à trouver un autre que moi, à qui en vouloir pour ça.

côté de ça, il y a le silence de mes amis, à qui j'ai renoncé par amour, et qui me rappelle qu'aujourd'hui, je n'ai plus ni elle, ni le temps pour ne serait-ce que les reconquérir. Et puis, plus on vieillit, moins on comprend les gens qui nous entourent. Plus on vieillit, moins on comprend, tout court. Alors il y a l'amour des enfants, avec ça, tu manques plus de rien. Moi, je les aime tellement, justement, que j'ai tout le temps peur de pas faire bien. Faut dire qu'on parle des blessures faites par le regard d'un père. La moitié des gens malheureux sur cette terre le sont de cette manière. À quoi sert vraiment l'exigence ? Pourquoi on souhaite être excellent ? Quand on voit dans quelle déshérence se retrouvent les génies, souvent. Moi, je voudrais leur apprendre à être heureux avant d'être brillant. Je voudrais leur apprendre à être heureux souvent. Souvent. Mais ce que je veux pour eux, ce que je veux, c'est bien moins important que ce que je suis. Les gamins, c'est faites ce que je fais, pas faites ce que je veux, encore moins faites ce que je dis. Dans ce cas-là, tant mieux pour la musique, tant mieux pour l'énergie, tant mieux pour les envies.

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1: Déjà 12 ans que le Festival de Carcassonne est un des rendez-vous les plus attendus de l'été. Avec une programmation ambitieuse qui n'a cessé d'attirer le public, sa notoriété dépasse désormais les frontières de l'Hexagone avec une jauge cumulée à 200 000 spectateurs sur le mois des festivités. Ce soir, j'ai avec moi Barbara Horta pour nous parler du festival qui se déroulera du 1er juillet au 18 août. Bonjour Madame Horta.
2: Bonjour.
1: Alors comme je disais en introduction, le festival n'a cessé de grandir. Si je ne me trompe pas, on en est à la 12e édition. Combien de concerts sont prévus cette année ?
2: Alors, il y en a entre le festival in, le festival off, on est à plus de 40 concerts.
1: 40 concerts. Alors, niveau programmation, qu'est-ce qui est prévu ? Est-ce qu'on peut faire peut-être un petit balayage de tout l'horizon ?
2: Il y en aura pour tous les goûts. Donc, il y a de la danse, du théâtre, de la musique moderne, de la musique classique, du jazz. Enfin, je crois que tout le monde trouvera son compte.
1: Donc, si on regarde un petit peu la programmation avec détail, alors qu'est-ce que je vois ? Moi, je vois Thierry Lhermitte pour du théâtre.
2: Oui.
1: Je vois Jean-François Zigel pour du classique. Donc, c'est un pianiste, si je me trompe pas.
2: Oui.
1: Carmina Burana pour
2: de
1: l'opéra.
2: Ça, c'est un incontournable.
1: Ah, ça doit être magnifique. En plus, dans le théâtre Jean Deschamps, j'ai envie de dire.
2: Mais d'autant plus dans le théâtre Jean Deschamps, vous avez une acoustique et puis vous avez le côté mystique des remparts de la cité. Et ça donne un cachet qu'on ne peut trouver qu'à la cité, de toute façon.
1: Exactement. Ben Mazuet, qui avec sa poésie. Feu Chatterton aussi.
2: C'est complet. Alors, je suis désolée, mais Feu Chatterton, c'est complet.
1: C'est complet. Bon, on le note quand même parce que c'est une belle venue.
2: Si vous voulez venir l'écouter, vous pouvez l'écouter de toute façon. Vous baladez dans la cité et vous l'entendrez de toute façon. Donc, n'hésitez pas à venir, même si c'est complet.
1: Super, comme invitation en plus, ça, de pouvoir entendre un peu partout. Je vois qu'il y a Goran Bregovic. C'est un style aussi particulier et ça se passe en off, ça.
2: Voilà.
1: Chris Isaac.
2: Là c'est le in, hein, le Chris Isaac, c'est le Big Flo aussi, c'est le in, donc voilà. C'est pas complet par contre, donc il doit encore rester quelques places dispo, donc si jamais, voilà,
1: pour les rockers,
2: vous en disiez.
1: Pour les rockers, on a Airborne.
2: Oui.
1: Pour les pop culture, on va dire Christophe Maé, Elena.
2: Oui, Christophe Maé, là aussi, je suis désolée.
1: C'est complet.
2: Mais vous pouvez quand même venir, je vous le dis aussi. Vous pouvez venir, il n'y a pas de souci, vous l'entendrez. Et puis, il fait toujours des petits cadeaux à la fin. Bon, ça, c'est la petite anecdote. C'est Christophe Maé, tout le monde le sait. Il n'est pas impossible de le croiser après dans les rues de la cité.
1: Azif
2: Avidan, voilà.
1: Voilà. On a Zaz, Claudio Capeo.
2: Oui.
1: On a Cool and the Gang.
2: Oui. Mais ça, c'est en clôture. Voilà, ça, c'est en clôture du festival.
1: Et un artiste qu'on a déjà reçu à la radio, Lenny Marswain, qui se produira du coup aussi au festival. C'est super.
2: Je vous le disais, après voilà, tout le monde trouvera son compte, vraiment, vous allez vous régaler, et puis ça fait une belle sortie en été, c'est vraiment le côté festif, et puis en plus avec le cadre de la cité, et puis avoir le festival off, c'est dans le cadre de la Bastille de Saint-Louis, qui est aussi sublime, donc je veux dire, peu importe, tout le monde peut venir, vous allez vous passer vraiment de bons moments.
1: Alors justement, on parlait depuis tout à l'heure de festival in et off, qu'est-ce que ça veut dire ?
2: Hop, ça veut dire que c'est gratuit.
1: C'est gratuit, voilà. Et c'est hors de la cité, c'est dans
2: plusieurs endroits. Alors, c'est pas que hors de la cité. Bon, okay. Après, là c'est passé. Hein, donc, je vous dis ce qui s'est passé. On avait le festival off aussi, une partie qui se passait à la cour d'honneur du Château Cantal avec les rencontres documentaires. Mais bon, voilà, ça c'est fait. Mais après, d'accord, c'est vrai que ça se passe plutôt en Villebasse. Et on a rajouté une scène, c'est la rue du Pont-Vieux. Alors, la rue du Pont-Vieux, c'est en Villebasse et c'est la rue qui fait la jonction, si vous voulez, entre la cité et la Bastide. Voilà.
1: Très bien.
2: Et là, on a rajouté une scène, hein, en plus de la rue Trival, qui est aussi une artère qui monte à la cité.
1: Donc, c'est bien le festival de Carcassonne, c'est un petit peu partout, c'est super ça. Alors, quand on voit la programmation éclectique, on en parlait tout à l'heure, musique classique, rock, opéra, humour, artistes français.
2: N'oubliez pas le théâtre.
1: Le théâtre, artistes français, internationaux. Oui. Comment est-ce que vous construisez justement une programmation comme cela, comment vous arrivez à jongler un petit peu dans tous les styles pour que ça plaise à tout le monde? Vous devez vous y prendre vraiment à l'avance.
2: Alors, le festival in, effectivement, ça se prend un an à l'avance, minimum.
1: Minimum.
2: Voilà, donc parce que les artistes, voilà, ce sont des têtes d'affiches qui sont quand même très demandées, qui tournent sur des spectacles, on va dire, des tournées d'été. souvent. Ouais. Donc voilà, ça se réserve entre guillemets, ça se programme quand même longtemps à l'avance. D'accord. Après, pour le Festival Off, on va dire que c'est un petit peu plus cool. Voilà, c'est un petit peu plus cool. On arrive, là, on tourne toujours plutôt le Festival Off. Ça, c'est mon coup de cœur, c'est les artistes locaux. Et donc là, c'est vrai qu'on peut s'y prendre un petit peu plus tard. Et voilà, quoi. Donc, ça se passe comme ça.
1: Du repérage toute l'année et ensuite, vous pouvez les inviter pour le festival. Oui. Alors, l'an dernier, j'avais, si je ne me trompe pas, il y avait Henri Genserva qui proposait un opéra.
2: La Traviata.
1: C'était une création originale. L'an dernier. Oui. Et est-ce que cette année, il y en a aussi des créations originales pour le festival?
2: Alors non, là, cette année, c'est l'opéra, c'est les Carmina Burana, et c'est une version scénique avec l'Orchestre National du Capitole de Toulouse.
1: Oh, ça va être joli, ça va être très beau.
2: Oui, enfin, bon, ça, c'est mon coup de cœur perso. C'est un des plus beaux orchestres de France, donc pour moi, parce que j'ai un petit coup de cœur pour Michel Polson, avec qui j'ai travaillé il y a longtemps en tant que dans les chœurs d'enfants, notamment pour les Carmina Burana, donc l'œuvre, je la connais un peu par cœur. Et voilà, c'est un petit coup de cœur personnel.
1: Très bien. J'avais une autre question. Selon vous, si on parle du festival de Carcassonne en son général, qu'est-ce qui fait que c'est vraiment un festival singulier qui se démarque par rapport aux autres festivals qu'on a la chance d'avoir dans la région?
2: Bah, tout simplement parce qu'il y a la cité et que ça, on est unique. Et le restaurant. Et oui,
1: il y a un sacré avantage là.
2: Et oui, là déjà, on part avec une longueur d'avance. Mais après, voilà, c'est ce qui est. Je trouve personnellement que c'est unique, c'est parce qu'il y a le côté gratuit. Alors c'est vrai qu'on peut le trouver dans d'autres festivals, hein, mais c'est vrai que ça se joue en même temps que le festival in et off, et ça se déroule en même temps, donc on peut vraiment trouver chaussure à son pied. C'est-à-dire on n'est pas obligé de faire le festival comme dans certains, où on arrive, on prend un pass, on reste sur le même site tant de temps. Enfin, vous voyez ce que je veux dire. Là, c'est vraiment sur moi, et même plus, parce qu'on va essayer de l'élargir encore plus, ouais, parce que bon, l'été ça s'arrête pas au mois de juillet, et donc on va essayer de l'élargir, et que voilà, et on puisse rester sur 2 mois. Enfin, on peut rester 2 mois sur Carcassonne, hein,
1: et se faire plaisir,
2: ouais, voilà, exactement, et à tous les prix, parce que vous voyez, on a de super concerts gratuits voilà pour le Festival Off, et voilà, c'est ça, c'est quand même sympa. Place Carnot, on a les Têtes Raides, on a Generation, on a Goran Bregovic, comme vous disiez, Cœur de Pirate, Lynn, enfin voilà, c'est quand même
1: Il y a de tout pour plaire à tout le monde.
2: Des concerts d'orgue, attention, on a des concerts d'orgue aussi, oui, à l'église Saint-Vincent les samedis matin à 11h pour les amateurs, donc voilà, tous les samedis matin de l'été, donc là ça sera même au mois d'août, vous pouvez avoir des concerts d'orgue à l'église Saint-Vincent.
1: Très original, ça fait aussi la singularité, je pense, là.
2: Ah ben oui, il en faut pour tous les goûts.
1: Alors nous, on est à Toulouse, comment est-ce qu'on fait niveau logistique pour venir en tant que festivalier?
2: Eh ben alors c'est très simple, vous prenez soit l'autoroute, soit la route, hein, et vous venez. Après, vous pouvez réserver via internet sur le site du Festival de Carcassonne. Et enfin, vous pouvez vraiment sur Toulouse, c'est pas très loin en plus.
1: Oui, une petite heure, donc, trois quarts d'heure.
2: Trois quarts d'heure et vous y êtes. Donc vous pouvez même pas obligé de dormir sur Carcassonne, mais moi je vous le conseille, parce qu'après, quand on est dans le truc, ben on ne peut que dormir sur la ville et profiter. Mais voilà, c'est trois quarts d'heure de Toulouse, vous passez par l'autoroute. Et vous prenez direction Castelnaudary, Carcassonne, et c'est parti.
1: Et on peut se garer sur place, il y a des parkings?
2: Oui, bah vous avez tous les parkings déjà autour de la Bastille de Saint-Louis, vous avez des parkings donc aériens, des parkings souterrains, et vous avez aussi des parkings de la cité, donc voilà, il n'y a pas de souci à ce niveau-là.
1: Parfait. Et question très importante pour terminer, est-ce qu'il reste encore quand même des billets pour certains concerts? Certains sont complets, mais on l'a bien compris, mais on peut encore
2: évidemment qu'il en reste, évidemment, il reste quelques places, donc pour Carmina Burana, bon là il va falloir se dépêcher. Il reste Chris Isaac. Bon, après voilà, je vais pas le dire à chaque fois, mais là c'est vrai qu'il va falloir se dépêcher sur certains spectacles, hein, parce que on arrive, il y a certaines places qui sont, les réservations sont ouvertes depuis le mois de décembre pour certains concerts, et c'est vrai que il y en a qui sont pris à l'avance, donc là voilà. Franz Ferdinand, Alonso, Gaëtan Roussel, Tom O'Dell, Elena, Big Flo et Oli aussi, se dépêcher.
1: Il va falloir se dépêcher,
2: Ouais.
1: Donc on rappelle les dates. Le lieu, c'est le festival de Carcassonne à la cité de Carcassonne, et le off en dehors. Du 1er juillet au 18 août. Et on vous remercie beaucoup pour votre temps. Mais avec plaisir. J'espère que vous allez passer un bon moment vous aussi au festival, tout comme les festivaliers.
2: Ne vous inquiétez pas, je suis prête.
1: Très bien. Eh bien, merci beaucoup.
2: Merci à vous.

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1: On vient d'écouter Christophe Maé, La Lune, et on continue tout de suite avec un petit peu de littérature, puisqu'on a une chronique de Betty, Un bruit qui court dans la nuit, pour vous faire découvrir un polar chaque semaine.

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Le roman d'aujourd'hui, c'est Donato Carissi, L'écorché. Et c'est le deuxième volet de cette quadrilogie consacrée à l'auteur italien. 7 ans après l'affaire du chuchoteur, on retrouve Mila Vasquez, devenue maman, qui travaille désormais dans le service de police appelé les Limbes, consacré exclusivement aux personnes disparues. Mila est comme un poisson dans l'eau dans ce service, jusqu'au jour où l'un des disparus revient et tue. Et petit à petit, ce n'est pas un, mais plusieurs de ces disparus qui reviennent, passant de victimes à bourreaux. Où étaient-ils pendant toutes ces années? Que leur est-il arrivé pour qu'ils passent du côté interdit? Sont-ils liés les uns aux autres? Pour répondre à ces questions, Mila va devoir faire équipe avec l'agent Simon Berriche, mis à mal par tous ses collègues, car considéré pour d'obscures raisons comme paria. Pourtant, il détient des informations clés concernant le début de cette enquête, dont les prémices remonteraient à 20 ans plus tôt. Ensemble, et malgré les bâtons dans les roues de leurs collègues, ils vont remonter le fil des événements pour se rapprocher de ce qui leur rappelle étrangement l'affaire du chuchoteur. Donato Carissi, L'écorché, ou comment les horreurs murmurées dans l'ombre se matérialisent un jour.

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1: Merci Betty, on la retrouve la semaine prochaine pour un autre livre à découvrir. 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Et on continue tout de suite en musique, on se retrouve dans quelques instants sur Éphémère.
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1: Comme toutes les semaines, le 19 hors taxe, c'est aussi des anecdotes de culture générale. J'aime bien vous partager quelques infos pour que vous puissiez vous la péter dès demain à la machine à café. On commence tout de suite avec une première histoire. En 1918, alors qu'il servait au sein de la Croix-Rouge en France, Walt Disney arrondissait ses fins de mois en faisant de la contrefaçon de casques allemands. Il peignait des motifs de camouflage sur des casques de surplus militaires, tandis qu'un ami leur ajoutait de fausses traces de combat. Ces casques modifiés étaient ensuite vendus comme des casques de tireurs d'élite, rares et très recherchés. Malin quoi. Rentahitman.com, que l'on pourrait traduire par louerunTueurAgages.com, est un site américain initialement conçu pour une entreprise informatique. Le projet ne fut jamais lancé et le site fut transformé en parodie. Malgré son ton clairement humoristique, il reçut des centaines de messages sérieux. À ce jour, le site aurait conduit à environ 150 enquêtes et une trentaine d'arrestations liées à des tentatives de sollicitation de meurtre. Donc n'allez pas le visiter, hein, ça vaut pas le coup. Si l'on chante l'hymne national avant les grandes rencontres sportives, c'est grâce ou à cause du pays de Galles. En 1905, avant un match de rugby contre la Nouvelle-Zélande, les joueurs et le public gallois entonnèrent Hen Wald Fai Nadau, en réponse au célèbre haka des Néo-Zélandais. Et depuis, nous avons une hymne avant chaque rencontre. Pour prouver qu'il pouvait réussir sans l'aide de son père, Enrique Iglesias lança sa carrière en secret. Sans en informer son père, il emprunta de l'argent pour financer une maquette qu'il envoya aux maisons de disques en se faisant passer pour un artiste guatémaltèque du nom d'Enrique Martinez. Sur un tout autre ton, certainement à ce que l'on voit souvent sur les emballages ou dans les publicités, les fleurs de vanille ne sont pas d'un blanc éclatant, ce sont de petites orchidées aux teintes vert pâle ou jaune-vert qui restent ouvertes qu'une seule journée. Les gouttes que l'on voit parfois au bord des feuilles le matin ne sont pas toujours de la rosée. Certaines plantes les produisent elles-mêmes par gutation, c'est-à-dire par pousser par la pression des racines. Une sève est diluée et sort par des petites pores pour nourrir les insectes. Et enfin, dernière anecdote pour ce jeudi, un paradoxe apparent du développement de l'intelligence artificielle moderne est qu'elle peut à la fois progresser seule en générant des milliers d'essais, puis en sélectionnant les meilleurs, comme une évolution accélérée. Mais elle peut aussi s'appauvrir si elle se nourrit en boucle de ses propres contenus. J'espère que je vous ai appris des petites choses. On termine avec un mot du jour, infatué, I-N-F-A-T-U-E. C'est un adjectif qui qualifie une personne qui a une trop bonne opinion de soi-même. Elle est excessivement satisfaite d'elle-même, souvent de manière injustifiée. On vous donne un exemple. Malgré de nombreuses erreurs, il restait infatué de lui-même, incapable de reconnaître ses faiblesses et toujours convaincu de sa supériorité sur les autres. Ça me fait évidemment penser à quelqu'un. Bon, allez, on va pas aller plus loin. 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On continue tout de suite en musique. Justement, la playlist de Carcassonne. On se retrouve dans quelques instants.

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2: Dernière partie d'émission et j'ai quelques petits plans à vous proposer pour remplir votre week-end et votre semaine à venir, le 14 juillet arrivant. Je vous propose un festival polynésien, on ne vous fait pas partir très loin puisque ça se passe à Toulouse, terre des festivités polynésiennes, ça se passe les 9, 10 et 11, 12 juillet. Ça, c'est au Hall 8, allée Fernand Jourdan à Toulouse. C'est la quatrième édition annoncée comme la plus ambitieuse. Le thème de cette année met en lumière la préservation de la biodiversité marine en lien avec les cultures pacifiques. Pendant ces 4 jours, la Ville Rose prend des airs de Polynésie à travers une immersion culturelle complète. Au programme artisanat, gastronomie, tatouage, jeux traditionnels, ateliers et démonstrations. Il y aura des initiations à la danse, au chant, à la musique qui compléteront l'ensemble avec la présence d'artistes venus partager leur savoir-faire. Ce sera donc du 9 au 12 juillet au Hall 8 à Les Fernand Jourdan. Côté guinguette, je vous propose de rejoindre la guinguette estivale du couvent des Jacobins. C'est une soirée d'exception qui prend place au couvent des Jacobins ce vendredi, dans une ambiance guinguette ouverte à tous de 18h à 23h. Le cloître se transformera pour l'occasion en espace de détente avec des chaises longues, des jeux en bois et des zones de découverte culturelle. La programmation musicale est portée par le collectif La Bruja, en formation de 7 musiciennes mêlant influence latino-américaine et engagement féministe. Ce sera le vendredi 10 juillet à partir de 18h au couvent des Jacobins. Le bateau cinéma pour les amateurs de cinéma. Cinéma, C-I-N-E-M-A-T-S, comme mât de bateau. Puisqu'en fait, c'est une soirée cinéma en plein air proposée ce vendredi au port de l'Embouchure à Toulouse. Dans un format original et ouvert à tous, le prix est libre et sans réservation. 3 séances de courts-métrages éclectiques seront projetées sur les voiles du bateau, offrant le cadre atypique sous les étoiles. La soirée débute à 21h45, puisqu'évidemment il faut qu'il fasse nuit, avec un spectacle de hoop dance, avant d'enchaîner à 22h avec la projection d'une sélection de films courts d'environ 50 minutes. C'est une parenthèse estivale mêlant performance et cinéma dans une ambiance conviviale au bord de l'eau. Ce sera ce vendredi, ce samedi et ce dimanche sur le canal du Midi au port de l'Embouchure. Le marché artisanal sur la place de la Trinité, c'est le 11 juillet à partir de 11h et ce jusqu'à 20h. Il y aura des bijoux, des poteries, de la couture, des illustrations ou encore de la papeterie qui viendront mettre en lumière le savoir-faire des artisans toulousains ainsi que leurs pièces uniques. Le public pourra flâner entre les stands et découvrir une sélection variée de créations originales et locales. Ce sera donc samedi à partir de 11h sur la place de la Trinité. Et bien sûr, on arrive bientôt au 14 juillet, alors on est les copains d'une autre radio qui vous organise un super concert à la Prairie des Filtres, mais il y a aussi les pompiers qu'on salue tous les jours, surtout avec tous les feux qu'il y a en ce moment, le bal des pompiers, j'espère que ce sera maintenu parce que c'est quand même une grosse fête et ils sont très très très sollicités en ce moment. On leur souhaite beaucoup de courage à tous et on continue en musique, nous, parce qu'on est à Carcassonne ce soir. 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On continue du coup en musique avec la playlist de Carcassonne.

On arrive à la fin de l'émission. Je vous remercie encore d'avoir écouté cet épisode. On se retrouve la semaine prochaine avec une interview Tour de France, comme tous les ans, puisque j'ai eu la chance d'être en immersion sur la caravane Leclerc. On aura une petite interview et puis je vous raconterai tout, quoi. Allez, passez une bonne semaine. Je vous fais des bisous!

Bienvenue à toutes et à tous à l'émission Rhythm and Soul, épisode 98. C'est Emmanuel et nous sommes ensemble pour une heure au son du funk, de la soul et du rhythm and blues. 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Pour commencer l'émission, nous avons le groupe Chicago Gangsters. Quatre frères décident de former un groupe en 1967 appelé The Harmonix. En 1973, ils changent de nom donc pour s'appeler Chicago Gangsters, puis plus tard Gangsters. Il n'y aura que 4 albums entre 1975 et 1981. Ce soir, nous écoutons Gangster Love de 1976.

C'était Chicago Gangsters avec Gangster Love. Ensuite, nous avons Leanne Rimes, chanteuse, compositrice et actrice américaine. Elle aura un succès au début de sa carrière avec Can't Fight the Moonlight du film Coyote Girls. Ensuite, elle travaille avec notamment Ronan Keating ou Bon Jovi, plutôt fidèle au style country. Elle gagna plusieurs Grammy Awards. Nous écoutons tout de suite How Do I Live de 1997.

C'était Do I Live avec Leanne Rimes. Nous enchaînons avec KG's, groupe fondé dans les années 70 par le petit frère de Ronald et Robert Bell, fondateur de Kool & The Gang. Il y aura 4 albums studio de 1974 à 1979. Nous écoutons maintenant Kilowatt dans sa version 12 Extended Version de 1978.

C'était Cages avec Kilowatt. Nous continuons avec The Whispers qui nous vient de Californie, formé en 1963 puis remarqué par Sly Stones. Ils auront du succès dans les années 70 et 80, tout de même 24 albums entre 1970 et 2009. Nous écoutons maintenant In the Row, sorti en 1981.

C'était The Whispers avec In The Row. À présent, nous avons Dizzy Gillespie, trompettiste incroyable, également chanteur et pianiste. Il fera partie des fers de lance du mouvement bebop dans les années 40 avec Charlie Parker. Il aura une immense carrière de 1935 à 1993. Il participa à plus de 250 albums dans sa carrière. Aujourd'hui, nous passons Land of Milk On Air, sorti en 1977.

C'était Dizzy Gillespie avec Land of Milk Honey. 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Le sixième morceau nous vient du groupe Chemistry qui nous vient de Washington DC. Ce trio ne fera qu'un seul album malheureusement, d'où est tiré le titre I Can Lose With The Stuff I Use que nous écoutons qui date de 1982.

I can close with the stuff I use du groupe Chemistry. Ensuite, la chanteuse et actrice Madonna, qui nous vient du Michigan, elle a su traverser les époques avec succès en changeant régulièrement de style, tout en étant un peu subversive et rebelle. Ce soir, nous écoutons le morceau Vogue datant de 1990.

C'était donc Vogue avec Madonna. Maintenant, c'est au tour de David Matthews, claviériste et arrangeur américain. Il travailla notamment avec James Brown, George Benson ou Nina Simone. 22 albums pour lui entre 1970 et 1999. Nous passons le morceau Shugi Wanna Boogie de 1976.

C'était donc David Matthews avec Shugi Wanabugi. Pour le dernier titre, nous avons l'artiste Michael Sambello, chanteur, auteur, producteur et multi-instrumentiste. Il travailla notamment avec Stevie Wonder, Diana Ross ou Michael Jackson. Il fera 5 albums entre 1983 et 2002. Nous écoutons ce soir le tube Maniac en version Extended Mix de 1983.

C'était donc Maniac tiré de la BO de Flashdance avec Michael Sambello. C'est tout pour aujourd'hui, c'était Emmanuel pour l'émission Rhythm and Soul au son du funk, de la soul et du rhythm and blues. 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Je vous laisse avec Electrostatic dans une heure avec l'émission Mirage. Et je vous souhaite à toutes et à tous une excellente soirée.

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Bonsoir à toutes et à tous. On est jeudi, il est 22h passées, heure française sur le canal 7 de DAB+ ou sur le streaming internet de Radio FMR. C'est l'heure de Mirage, l'univers de musique parallèle, l'émission de la musique électronique, mais pas que. Et bienvenue à tous ceux et celles qui nous rejoignent et qui nous écoutent de par le monde, en direct ou avec les replays. Alors ce soir, on passera deux morceaux de Starshade Volume 2, le nouvel album de Mac of Bionite et un long extrait de Eclipse, le dernier album d'Adam Certainman Bownick.

On découvrira également une sélection de morceaux issus de 6 albums du label Atom Music Audio, ainsi que En pleine brume d'Olivier Triboulois en avant-première de son prochain album À l'ombre d'une forêt.

Bien évidemment, quelques classiques sont au rendez-vous avec The Nightcrawlers, Kitaro, Danger and Dream, sans oublier une nouvelle session inédite et exclusive de Eon de Jean-Michel Jarre. C'est de la bonne musique ce soir.

Je suis Dark Lion, votre guide pour ce voyageur, pour ce voyage musical. Sans Sir Benoît, et oui, le chevalier Déon, ben, recommence à ronquer parce qu'il dégomme du piéton demain avec son bus.

Le traditionnel, le classique pour commencer l'émission avec The Nightcrawlers, avec Baba Yaga's Flight, extrait de leur album Poltergeist. Nightcrawlers, c'est un trio américain qui a officié dans les années 80. Et si au début bah, ça sonnait un peu prog-rock électro, bah, ça vire très vite à de l'électronique pure avec une bonne inspiration de Berlin School par la suite, comme vous avez pu vous en rendre compte avec cet album Poltergeist. Allez, on continue tout de suite, on était aux USA, on va changer d'hémisphère, on va en Argentine pour écouter Drone.

Drone avec Subaqua, un morceau qui est sorti il y a quelques jours de ça. Drone, c'est un duo argentin formé de Ulysses Labaroni et Maïda Florian. Tous deux sont en général dans le style Berlin School, ce qui ne les empêche pas de sortir un peu de leur zone de confort, comme avec ce morceau ce soir. Par contre, de la Berlin School, là, il en est question absolument avec Cosmische Wellen.

Cosmische Wellen avec A Thousand Moons Away, extrait de l'album Autopilot, Cosmische Wellen et les Russes. C'est Alexander Bukov. Alors, sous le nom de Cosmische Wellen, sa musique est essentiellement Berlin School, contrairement à sa musique sous le nom d'Obukov Audio, où là on passe du cello évidemment à la Berlin School en passant par de l'ambiance. Tout dépendait des albums. Mais il semble que depuis quelques mois, il se consacre uniquement à Cosmische Wellen. Allez, on continue tout de suite de la Berlin School. On va continuer avec D-Time.

D-Time avec Residual Heat, extrait de son dernier album Collapsed Light. D-Time, c'est le néerlandais Mark Shepper, vous le connaissez puisqu'il fait de la Berlin School et comme il est prolifique, ben vous avez un album par semaine, et oui, c'est tous les vendredis qu'il en sort un, notamment ben d'ici quelques heures, il devrait y en avoir un nouveau. Allez, on est arrivé à notre incursion dans la musique concrète, la musique électroacoustique. Ce soir, il s'agit de Such.

Such avec un extrait de Montcharge issu de l'album la compilation Bande Essai 2011-2019, une compilation du GRM qui regroupe justement de nombreux artistes d'horizons divers. C'est la nouvelle génération de la musique concrète. Allez, on continue tout de suite. Et si on se faisait un classique de Tangerine Dream ?

Tangerine Dream avec un extrait du premier set du live de l'époque de Logos. C'est un extrait donc de ce concert, d'une tournée de Logos en 1982. D'ailleurs, le concert du Dominion de Londres qui lui a été édité en intégralité dans le box Pilots of Purple Twilight. Tangerine Dream était formé à l'époque d'Edgar Froese, Chris Franke et Johannes Schmeling. Allez, on continue tout de suite direction la Biélorussie pour écouter BSG.

BSG avec un extrait de Material Density, un morceau qui est sorti il y a quelques jours de ça. BSG, vous le connaissez, c'est le Biélorusse Boris Svotania. Sa musique est essentiellement Berlin School et ambiante. Il se produit aussi sous le nom de SBJ et de Boris SG, ça aussi vous le savez, et depuis quelques temps aussi sous le nom de Boris Sagri. Depuis 2015, il a sorti quand même pas mal d'albums qui sont très intéressants à écouter. Je vous invite à le faire. Allez, on continue tout de suite direction l'Allemagne avec Markus Banten.

Marcus Bonten avec Mars Grimoldo Theme, extrait de son nouvel album Dorma. Marcus Bonten, il est allemand, la musique est plutôt structurée, allant vers le, parfois de la synthwave ou de la synthpop comme ce soir, avec des sons assez bruts normalement, mais des fois un peu plus travaillés comme ici. Allez, on continue tout de suite direction les îles britanniques, à la rencontre de Tim Stebbing.

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1: Oui, il est 23h16 sur Radio FMR, le canal 7C de la DAB+, ou le streaming internet de la radio. C'est toujours Mirage, l'univers des musiques parallèles. Nous venions juste d'écouter Tim Stabbing avec Fossil Fueled, extrait de l'album, son dernier album, Maniac Planet. Tim Stabbing, il est britannique, il a commencé en 79 et il a pas arrêté jusqu'en 90, sauf que il a arrêté. Et là, après plus de 30 ans de silence, il revient avec une musique aux sonorités plus modernes, mais toujours dans un style vintage dans les compositions. Allez, on continue tout de suite avec une grande partie. Là, on va, pendant 18 minutes, on va écouter 6 morceaux issus d'albums variés qui viennent juste de sortir chez Atom Music Audio. Ils ont sorti une vague d'albums et puis de singles également chantés. Mais là, on va plutôt se focaliser sur des albums d'illustration musicale qu'ils ont sortis. Il y en a 6. Je vous invite à écouter tout ça tout de suite.

Une série de morceaux issus de 6 albums du label Atom Music Audio. On a commencé par Florian Wunsch avec Chronoflux, extrait de Cosmic Echoes. Puis après Flow State avec Tangerine Spiral, extrait de Voices in My Head. Ensuite Janik Damvisk avec Oversurge, extrait de Pinnacle. Puis j'ai Bodley avec Uncovered, extrait de Sons of Time. Ensuite Jonathan Simmons avec Superhuman, extrait de Odyssey, et on a fini avec Michael Hyman avec Anticipation and Reflection, extrait de Tranquil Landscape. Et tout ça, c'est des albums sortis sur le label Atom Music Audio cette dernière semaine. En plus de tout un tas de singles chantés qu'ils ont sortis en même temps, il y a eu une bonne production du label Atom Music Audio, un label de l'Institut de production de musique pour médias, bulgare. Certaines de leurs musiques d'ailleurs ont été utilisées pour des bandes annonces de films hollywoodiens. Allez, on continue tout de suite, retour en Allemagne pour écouter Stefan Herber.

0: Stefan Erbe avec Wunderwerk, extrait de Lemgo Live on Ici Festival. C'est donc un album live de Stefan Erbe, l'allemand, dont la musique est très Berlin School, mais avec une inspiration plus 80s et inspirée par les pionniers du genre. Allez, on continue tout de suite avec une avant-première française signée Olivier Triboulois.
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Olivier Triboulois avec En plein bitume, extrait de son prochain album À l'ombre d'une forêt. C'est une avant-première pour Radio Éphémère et Mirage. Donc Olivier Triboulois, il est français, sa musique est surtout pop électro, mais ici c'est quand même un peu plus justement un peu plus péchu. Son album sortira le 6 novembre prochain sur le label Lotophagus Records, et son titre, je vous le rappelle, c'est À l'ombre d'une forêt. On vous en repassera évidemment quand ça sortira. Allez, on est arrivé à notre petite incursion dans la musique de film orchestral. Ce soir, il s'agit de Tony Morales.

0: Tony Morales avec We Still Got Trouble, extrait de Reacher, la BO de la série Reacher, et non pas du film, de la série. Et c'est signé donc Tony Morales, qui a signé déjà plusieurs BO pour des téléfilms et autres séries. Allez, on est arrivé à l'exploit qui aurait dû être fait en direct par le Chevalier Déon, mais comme il n'est pas là, notre cher Sir Benoît, ben, c'est moi qui vais m'y coller. Vous l'aurez compris, c'est la session Éon de Jean-Michel Jarre.
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Une nouvelle session Éon de Jean-Michel Jarre, une session unique, inédite pour ça, pour Radio Éphémère, et donc c'est exclusive pour Radio Éphémère et Mirage, tout simplement parce qu'il s'agit d'un algorithme qui choisit 4 à 5 samples, voire même 6 samples, sur sur 9 heures de sample que Jean-Michel Jarre a créé, avec donc évidemment, c'est des tout petits fichiers, parce que vous imaginez un peu le nombre de fichiers que ça fait, parce que les samples, ça dure que quelques secondes. Donc, ces samples sont classés par phrases musicales, séquences, boîte à rythme, bruitage, ambiance, enfin tout un tas de choses dans le genre là. Et ces 5 à 6 samples sont choisis de manière aléatoire par cet algorithme, et donc qui va les mixer après les avoir traités un à un avec des effets qui, eux, là aussi, ont été choisis de manière aléatoire. Ce qui fait que, du coup, les combinaisons sont vraiment quasi infinies, et ça nous permet d'avoir de la musique entièrement inédite de Jean-Michel Jarre à chaque fois qu'on lance la session. Allez, on continue tout de suite avec ce que l'on met en avant. Alors, Adam, on commence tout de suite avec Adam Certamen Bownik qui a sorti son nouvel album Eclipse. Je vous invite à écouter un long extrait tout de suite.

Adam Sertamine-Bovnik avec un extrait de First Contact tiré de l'album Eclipse, son nouvel album. Adam Sertamine-Bovnik, c'est un Polonais et il compose depuis près de 30 ans, notamment d'ailleurs dans le style Berlin School. Et là, depuis 30 ans, il a de nombreux albums à son palmarès, je vous invite à les découvrir. Allez, on continue tout de suite. Est-ce que l'on met en avant une deuxième mise en avant, comme toujours. Ce soir, Mac of Bionite a sorti hier, il me semble, son nouvel album Starshade Volume 2. Je vous invite à écouter deux morceaux tout de suite.

Back of Bayonet avec deux morceaux issus de son tout nouvel album Star Shades Volume 2. On a commencé par un extrait de Differences et on a fini par Alterigia. Back of Bayonet, c'est l'italien Jason Kruger. Il officie aussi sous le nom de Mac, tout simplement. Ça lui arrive et son style est variable suivant les albums. Et avec Star Shades Volume 2, ce soir, c'est justement Berlin School. Allez, on est arrivé à la fin de notre émission, donc on l'a terminé comme on l'a commencé, c'est-à-dire avec un classique, on a commencé avec un classique, on finit avec un classique, on a commencé avec The Nightcrawlers, on finit avec Kitaro.

Italo avec Oasis, extrait de Oasis, l'album de 79 qui définit d'ailleurs le son de Italo pour de nombreux albums suivants. Ce son d'ailleurs sera confirmé par l'album qui suivra d'ailleurs Silk Road. Et c'est là-dessus que nous terminons notre émission ce soir.

On est arrivé à la fin de notre émission. Merci à vous de nous avoir suivis. J'espère que cette petite sélection vous aura plu. On se retrouve donc la semaine prochaine pour une nouvelle aventure musicale. Et si vous nous avez loupé, il y a les séances de rattrapage, comme la rediffusion qui a lieu dans la nuit de mercredi à jeudi à minuit. Ça, c'est pour les guerriers. Bah, sinon, bah, il y a les replays que l'on retrouve sur Internet à l'adresse fmr-mirage.lepodcast.fr pour les épisodes à partir de 161 et sur Mixcloud pour les 160 premiers. Une fois que vous êtes sur mixcloud.com, vous cherchez Radio FMR et vous choisissez celle avec le logo représentant un panneau orange, oui, parce qu'il y a plusieurs Radio FMR. Puis vous allez dans le menu playlist et vous sélectionnez Mirage. Nous sommes également sur les réseaux sociaux comme Facebook, X ainsi que sur l'Instagram de Radio FMR, donc vous pouvez nous contacter par ce biais-là. Allez, on se donne rendez-vous la semaine prochaine pour une nouvelle aventure musicale et d'ici là, dormez bien.

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